0: Pour garder justement cette fraîcheur qui convient assez à mes chansons. C'est pour ça que je peux chanter actuellement mon répertoire d'autrefois.
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2: Né le 21 juin 1924 à Paris, Jean Gilda est le fils d'un comte italien. Adolescent, il devient danseur et apprend diverses techniques liées au spectacle, comme le maquillage, les cascades et les figurations. Après avoir échappé à la déportation lors de la Seconde Guerre mondiale, il est remarqué par Mistinguette, qui l'engage comme doublure dans ses représentations. À partir de 1955, Gilda s'installe au Québec et crée des revues dans lesquelles, habillé de costumes féminins extravagants et excentriques, il imite de nombreuses personnalités, Edith Piaf, Marilyn Monroe, bien encore Marlène Dietrich. Las, le clergé catholique désapprouve totalement ses spectacles et la police intervient régulièrement. En 1962, il enregistre son premier album intitulé « Une femme pas comme les autres » et chante alors « Je suis la femme, laissez-vous faire » ou bien encore « Y en a qui font ça ». En 1968, il incarne le chevalier Déon dans le feuilleton télévisé surnommé « Les grands esprits ». Parallèlement, il est fréquemment à l'affiche au Théâtre des variétés de Montréal. Ce bisexuel, père de 3 enfants, disparaît le 27 juin 2012.
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0: francs là, de la veine de s'aimer comme ça, nous deux. Alors, dis donc. Oh, tu te rends pas compte, toi. C'est vrai que t'es qu'un petit chien. Oh, mais t'es si gentil, t'es si joli. Puis t'es tellement fidèle. Oh, t'es mieux qu'une femme, ça y a pas de doute. Mmh, on s'aime tous les deux. Allez, on va faire un tour. On va aller promener, on va aller voir les autres petits toutous.
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0: Je me suis donné un an pour voir si je pouvais faire quelque chose dans le métier artistique. Je vais aller voir le seul en qui j'ai toujours cru, le seul copain qui m'a toujours conseillé. Je vais aller voir Prévert. Alors j'ai été voir Prévert, je lui ai dit voilà, est-ce que tu veux écouter et me dire ce que tu en penses. Je lui ai chanté à Paris, Ma douce vallée, Le tueur affamé et Mathilde. Il les a écoutés, il m'a dit écoute, moi ça me plaît, mais il y en a un qui, mieux que moi, te donnera un avis, c'est Yves Montand. Moi j'en attendais pas tant. Et il a immédiatement téléphoné Yves Montand, il a dit écoute, il y a un gars chez moi qui fait des chansons, je les ai entendues, moi je les trouve bien, est-ce que tu voudrais les entendre aussi? Montand a dit bon, venez. Je lui ai joué mes chansons, il me les a prises, alors depuis, Montand a chanté mes chansons, il m'a fait connaître.
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4: Il est 3h. 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
2: Née le 1er avril 1870 à Nancy, Esther Lequin débute sa carrière à l'Alcazar de Marseille en 1885. 5 ans plus tard, elle monte à Paris et interprète un énorme succès intitulé « La dernière

0: Dernière gavotte. Le public apprécie cette femme très simple d'apparence, mais possédant une diction lente et précise. Les chansons s'enchaînent et sont pour la plupart de grands succès, à l'image de « Ça ne vaut pas l'amour » en 1906 et « La petite tonkinoise » en 1907.
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0: Elle ne cesse de se produire dans un grand nombre de salles, aussi bien parisiennes, provinciales qu'européennes. Après avoir encore enthousiasmé son public en 1953, à plus de 80 ans, celle que l'on surnommait « la reine des diseuses » nous quitte à Nice le 2 mars 1960.

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0: J'ai appris l'espagnol avec mes parents, dans la rue, à l'école à Barcelone. Et puis ensuite, j'ai appris le français à l'école aussi, dans la rue, moi avec mes parents. On a chacun un alliage à réaliser dans sa vie, qui n'est pas forcément linguistique. Et on a les sources paternelles, maternelles déjà, c'est pas les mêmes. Et chaque individu est une composante très particulière qui ne ressemble à aucune autre. Donc la mienne, elle était aussi linguistique, ça c'est sûr. Et le fait d'écrire des chansons, je m'en suis pas privé de les mettre.
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2: Né en 1926, Pierre Perrin demeure célèbre pour avoir créé l'inoubliable chanson « Un clair de lune à Maubeuge ». Nous sommes en 1962, lorsque le Havrais d'origine, alors conducteur de taxi à Paris, gribouille sur un papier « Tout ça ne vaut pas un clair de lune à Maubeuge », expression qu'il emploie pour remonter le moral de certains de ses passagers ayant le cafard. Un beau jour, la présentatrice de l'émission télévisée intitulée « L'école des vedettes », Amy Mortimer, monte dans son véhicule et lui propose de passer dans son émission. Le succès est immédiat, puisque « Un clair de lune à Maubeuge » reste 5 mois dans le top 10 et plus de 8 mois dans le top 100 du hit parade entre 1962 et 63. De nombreux artistes comme Bourvil, Claude François et Annie Cordy reprennent à tue-tête cette chanson, jouée sur un rythme tango. Fort de ce succès, Pierre Perrin enregistre d'autres titres, parmi lesquels « Faut que je demande à papa » et « À ce qu'on est malheureux ». Mais l'intérêt n'est que très mesuré. Cet artiste nous quitte le 20 juin 1985.
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0: Des vacances au Kremlin. 17. Au revoir, monsieur. Au revoir, madame. Et la prochaine fois, rendez-vous à Maubeuge.
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3: Née le 28 septembre 1934 à Paris, Brigitte Bardot est élevée dans une famille bourgeoise où la discipline artistique occupe une place importante. Très jeune, elle suit une formation rigoureuse de danse classique, un apprentissage qui façonnera sa posture, sa grâce et son rapport au corps. Repérée dès la fin des années 40, elle apparaît en couverture du magazine Elle en 1949, ce qui attire l'attention du réalisateur Marc Allégret et de son assistant Roger Vadim, futur mari et mentor. En 1956, Brigitte Bardot accède à la notoriété internationale grâce au film « Et Dieu créa la femme » réalisé par Vadim. Le scandale provoqué par son rôle sulfureux contribue à faire d'elle un mythe moderne, une femme libre, sensuelle, affranchie des conventions. Elle devient alors bébé, symbole d'une génération en quête d'émancipation. Sa carrière s'enchaîne à un rythme effréné, des films comme La vérité en 60 de Clouzot, Le mépris en 63 de Godard, Viva Maria en 65 de Louis Malle, Les Pétroleuses en 71 ou encore Boulevard du Rhum en 71 également. Au total, elle tourne 46 films et s'impose comme l'une des actrices françaises les plus célèbres du monde. Parallèlement, Brigitte Bardot mène une carrière musicale remarquée. Elle enregistre plus de 70 chansons, dont plusieurs écrites par Serge Gainsbourg, parmi lesquelles Bonnie and Clyde, Comic Strip et Harley Davidson.

1973, à seulement 39 ans, elle décide de mettre fin à sa carrière artistique. Fatiguée par la pression médiatique et les exigences du star system, elle se retire à Saint-Tropez, où elle choisit de consacrer sa vie à la défense des animaux. En 1986, elle crée ainsi la fondation Brigitte Bardot, qui devient l'une des organisations les plus influentes en Europe dans la lutte contre la maltraitance animale. Son action contribue notamment à l'interdiction de l'importation de peaux de phoque en France et à l'amélioration des conditions d'abattage. Atteinte dans sa santé, Brigitte Bardot s'éteint le 28 décembre 2025 à Saint-Tropez, à l'âge de 91 ans. Elle laisse derrière elle une empreinte immense, celle d'une actrice qui a révolutionné l'image de la femme au cinéma et d'une militante dont l'engagement a profondément marqué la cause animale.

0: Eh bien, j'étais déjà à Bordeaux étudiant et je faisais en même temps l'Institut d'éducation physique et le conservatoire. Et en étant à la faculté de médecine, tous les jours quand même, j'allais au cours du soir au conservatoire. Et je faisais vraiment ça en dilettante, en pensant qu'un jour, ça me servirait comme métier. Comme je suis venu à l'école de massage à Paris, à ce moment-là, je jouais au Paris Université Club. Des copains m'ont fait faire un radio-crochet. Je suis amusé à faire ce radio-crochet, poussé par mes amis, que j'ai gagné d'ailleurs, et qui m'a fait rencontrer Ray Ventura. Et je suis rentré dans l'orchestre Ray Ventura, en laissant mes clients de culture physique à Bordeaux, et même mes massages que j'ai repris, certains à Paris, comme des leçons. D'ailleurs, je me levais tous les matins à 6h pour aller voir mes clients, les masser. Je finissais très tard avec Ray Ventura, jusqu'au jour où j'ai laissé les massages, et j'ai continué à Ray Ventura sans m'arrêter.
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1: Il est 4 heures. 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
3: Né le 23 janvier 1905 à Alger, Georges Tabet n'a jamais suivi de leçons de piano. Mais cet autodidacte, alors âgé seulement de 18 ans, devient malgré tout chef d'orchestre d'un petit groupe surnommé Red Otters. Quelques années plus tard, il débarque à Paris et croise sur sa route un certain Jacques Pils. Tous deux décident alors de travailler ensemble et forment le célèbre duo Pils et Tabet à partir de 1931. Plusieurs directeurs artistiques prédisent l'échec de ce duo, qui a pour adversaire, à cette même époque, Gilles et Julien. Mais Pils et Tabet parviennent à faire taire les rumeurs, grâce à un triomphe en 1932, « Couché dans le foin », chanson écrite par Mireille et Jean Nohain.

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1: D'autres succès suivent, dont aux îles Hawaï, un cabanon près de Toulon et on n'a pas besoin de la lune. Ils poursuivent leur collaboration jusqu'à ce que la guerre éclate. Par la suite, Georges Tabet se reconvertit en scénariste-dialoguiste pour le metteur en scène Gérard Houry. Après avoir exercé ce nouveau métier pendant près de 30 ans, il décède le 28 février 1984 à Paris.
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2: Né le 10 décembre 1928 à Paris, Hélène Martin fréquente les cabarets de la rive gauche, où sa voix chaude d'alto est très appréciée. Accompagnée de sa guitare, elle interprète alors les plus grands poètes de l'histoire, dont Colette, Paul Éluard, Queneau et Louis Aragon, qu'elle côtoie régulièrement. En 1970, elle installe sa propre maison de production, les Disques Cavaliers, à Viens, dans le Vaucluse. Elle enregistre alors de nombreux albums, dont Liberté Femme en 1972, démontrant avec conviction son engagement féministe. Récompensée du prix de la SACEM en 1986, Hélène Martin s'éteint le 21 février 2021 à Cordemais, près de Nantes.
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2: Né le 11 janvier 1923 à Paray-le-Monial dans le département de Saône-et-Loire, Jacqueline Maillan suit les cours Simon au milieu des années 40, où elle fait la connaissance du comédien Pierre Mondy. Elle monte rapidement sur les planches et se produit au cinéma. Ses rôles enivrants et hilarants au théâtre, comme dans les pièces Folle Amanda, Potiche, Lily et Lily, et au cinéma dans les films Pouic Pouic, Papy fait de la résistance et À notre regrettable époux, font de Jacqueline Maillan une comédienne hors pair. Reste que cette artiste très polyvalente a également enregistré plusieurs chansons, dont la célèbre Ça en 1970 avec Bourvil, parodie de la chanson originale Je t'aime moi non plus de Serge Gainsbourg.
3: Plus j'y repense et plus je trouve qu'elle était drôlement bien roulée, la petite à la télé.
4: Encore ?
3: J'aurais 20 ans de moins, je te jure que... t'as tort de rigoler. Elle te ressemblait,
4: d'ailleurs. Oh, bah merci. Oh, non, j'étais mieux qu'elle.
3: Oh, c'est à voir, quoi.
4: Mais c'est tout vu. Ça, chez moi, c'était mieux.
3: Quoi, ça ? Ça ?
4: Oh, ça peut-être pas. Mais ça, sûrement.
3: Ah, tu parles de ça que je tiens,
4: là. Oui, non, là, je savais.
3: Hein? Hein? Ah oui, ça, peut-être.
4: Oui. Mmh. Et ça aussi, hein?
3: Quoi, où?
4: Ça, là, non, là. Ça, là, là, non, là, là, là, ça, le, ça, oui.
3: Ça,
4: oui.
3: Là?
4: Oui, rappelle-toi, alors.
3: Ah, hein? Oui, ça, je dois dire, c'était pas mal.
2: D'autres titres voient le jour, dont ce concerto, la chanson démodée et le service militaire. Épouse du compositeur Michel Emmer, cette figure emblématique de la comédie française nous quitte le 12 mai 1992 à Paris, emportée par une crise cardiaque.

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3: Né le 4 février 1905 au Caire, Reda Kerr s'installe avec sa famille au début des années 20 à Marseille. Très vite, il se lie d'amitié avec le chanteur et musicien Gaston Gabaroche, qui lui compose plusieurs chansons, parmi lesquelles « Un soir à la Havane »,« Ma banlieue » et « Les beaux dimanches de printemps ». Il devient rapidement la coqueluche des Marseillais, qui se rendent massivement au théâtre ou dans les cabarets pour le voir à l'œuvre. Les Parisiens ne sont pas en reste non plus, puisqu'ils remplissent les salles de Bobino et de l'Européen pour assister au spectacle de ce gentleman de la chanson française. Fort de son succès, Reda Kerr enregistre quelques 150-78 tours, dont plusieurs chefs-d'œuvre, parmi lesquels « Fermons nos rideaux »,« Si tu reviens » ou bien « Vous êtes si jolie ». On le surnomme alors le « Roi du musical », à l'instar de Maurice Chevalier. En 1957, il ouvre une école de chant avant de monter une dernière fois sur scène en 1962. Il s'éteint à Clermont-Ferrand le 9 septembre 1963, victime d'une crise cardiaque.

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2: Il est 5 heures. 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
4: Né le 9 août 1898 au Sable d'Olonne, en Vendée, Florelle n'a que 4 ans lorsqu'on lui demande de monter pour la première fois sur scène pour jouer un petit rôle d'enfant. Ses parents s'installent ensuite à Paris, où la mère de Florelle travaille dans le café surnommé La Cigale. C'est dans cet établissement que la jeune Florelle apparaît fréquemment sur scène. Alors qu'elle n'a pas encore 16 ans, elle a déjà fréquenté plusieurs salles européennes dans des pays tels que la Roumanie, l'Autriche et la Turquie. Après la Grande Guerre, elle est remarquée par Maurice Chevalier et se produit aux Folies Bergères et à l'Olympia. En 1927, elle devient la doublure de Miss Tinguette dans la revue « Ça c'est Paris » au Moulin Rouge. Ses plus grands succès demeurent « La complainte de Maquis » en 1931, « La fiancée du pirate » en 1931 également et « Fascination » en 1933. Florelle décède dans l'anonymat le 28 septembre 1974 à La Roche-sur-Yon.
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2: Né le 5 juillet 1906 à Röschens, dans le canton suisse de Bâle-Campagne, Edith Burger étudie le piano au conservatoire de Bâle et y obtient un diplôme d'enseignement. Elle débute sa carrière en 1933 avec le chanteur René Bersin. En 1940, la Suissesse entame une saine collaboration avec le chansonnier Jean Villard, dit Gilles, avec lequel elle se produit dans le célèbre cabaret lausannois surnommé le Coup de Soleil, lieu anti-nazi lors de la Seconde Guerre mondiale. Edith Burger et Jean Villard interprètent alors des chansons telles que « Le chemin des écoliers »,« La grande nuit du diable » et « Le beau navire ». Parallèlement, elle se produit avec Pierre Dudan sur Radio Lausanne. Cette baloise d'origine s'éteint le 28 juillet 1948. Jean Villard, auteur des Trois cloches, lui rend hommage.
3: Edith était une interprète remarquable, avec laquelle je me suis parfaitement bien entendu. Elle était très fine, elle avait beaucoup d'esprit. Il ne fallait pas la essayer de la mettre en boîte dans un cabaret. Elle avait la répartie prompte et dure. C'était une fille comédienne. Elle avait une voix que j'aimais, une voix un peu... Vous savez, de la gouaille dans sa voix. Une voix. Et elle était capable de tendresse, d'émotion et aussi de comique.
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2: Né le 15 octobre 1942 au Vietnam, Eric Chardon débarque en France avec sa mère à la fin des années 40. Le bac en poche, attiré par Jacques Brel, il décide à son tour de se lancer dans la chanson. Après un premier album peu remarqué en 1963, intitulé « J'ai la tête pleine de Provence », il triomphe 4 ans plus tard avec le slow « Le monde est gris, le monde est bleu ».

Parallèlement, il rencontre une certaine Annie Gotra, future Stone, l'épouse en 1966, et lui écrit des chansons, tout comme pour Monty, Eddie Mitchell et Claude François. À partir de 1971, le couple se produit ensemble et prend pour nom Stone et Chardon. D'énormes succès voient le jour, parmi lesquels L'Aventura, Made in Normandie, Le Prix des Allumettes ou bien encore Pense à moi.

Ce duo très médiatisé et même idolâtré collabore jusqu'en 1975. Par la suite, Eric Chardon compose des thèmes musicaux de dessins animés, Albator, Sankukai, et crée deux comédies musicales, L'Opéra Vert et La Cinquième Dimension. Au début des années 2000, il revient sur le devant de la scène et se produit avec son épouse dans la célèbre tournée Âge tendre et Tête de bois. Au printemps 2012, Stone et Chardon sortent un remake des succès d'autres duos des années 70 en enregistrant le CD intitulé Made in France. Las, ce comeback est de courte durée puisque, atteint d'une longue maladie, Eric Chardon s'éteint le 29 avril 2012.

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3: Il est 6h. 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
1: 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On dit toujours ça, mais c'est vrai. On oublie tout. Le plaisir de donner et de recevoir et de sentir qu'on fait passer et que ça va. C'est pas toujours comme ça, hein. Faut pas s'imaginer, parce que dans une carrière, il y a des hauts, il y a des bas. Mais je n'ai jamais été défaitiste à ce sujet. 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
2: Née le 15 avril 1907 à Labrelle, dans le département du Rhône, Agnès Capri est issue d'une famille juive ayant fui la Révolution russe. Attirée par le monde artistique, elle prend des cours de chant et d'art dramatique à l'âge de 16 ans. Très vite imprégnée d'idées révolutionnaires, elle interprète plusieurs chansons sur ce thème-là. Elle fait même scandale en chantant un poème de Jacques Prévert comportant des paroles pour le moins troubles. « Notre Père, qui êtes aux cieux, restez-y !» En 1938, elle ouvre son propre lieu révolutionnaire où se rencontrent des artistes aussi variés que militants, tels que Jacques Prévert, Joseph Kosma et Eric Satie. Durant la Seconde Guerre mondiale, Agnès Capri est contrainte de fermer boutique et quitte la France pour l'Algérie, où elle se produit sur plusieurs scènes. Ses chansons sont fort appréciées, à l'image de « La Grande Opéra »,« Laisse parler Jacob » ou bien « Je te veux ». Après la guerre, elle revient en France et ouvre un cabaret dans lequel plusieurs nouveaux artistes de la chanson française débutent leur carrière, comme Marcel Mouloudji, Serge Reggiani et Catherine Sauvage. Agnès Capri nous quitte à Paris le 15 novembre 1976.

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1: Il est 7h. 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

0: jaunes et les gueules de loup boutonnent. Félicie aussi.
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2: Né le 7 février 1885 à Brest, Berthe Silva ne connaît le succès qu'en 1928, grâce à l'accordéoniste et compositeur Léon Reiter qui lui demande de chanter « Les Roses Blanches » à l'antenne de Radio Tour Eiffel.

Le triomphe est phénoménal. Berthe Silva reçoit des milliers de lettres d'admirateurs. Elle a 43 ans et débute tardivement une carrière qui marquera l'histoire de la chanson française, grâce à d'autres énormes succès, parmi lesquels « On n'a pas tous les jours 20 ans »,« Mon vieux pâteau » et « Du gris ». Elle enregistre plus de 250-78 tours et vend jusqu'à 1000 disques par jour, ce qui est gigantesque pour l'époque. Elle est tant aimée que lors de ses représentations à l'Alcazar de Marseille, ses admirateurs survoltés, déchaînés, arrachent les sièges et défoncent la porte de sa loge. Minée par les excès d'alcool, Berthe Silva, qui fut la compagne du célèbre chanteur Fred Gouin, meurt le 26 mai 1941 à Marseille.

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2: Né le 3 juin 1921 à Grenoble, Jean Dréjac s'intéresse très jeune à la chanson et fait partie à 17 ans d'un groupe amateur surnommé Sinfonia. Il écrit ses premières chansons et part à Paris où il joue dans plusieurs revues et au concert Mayol. Refusant de participer au service du travail obligatoire, STO, exigé par les Allemands lors de la Seconde Guerre mondiale, il est contraint de cesser toute activité publique et se taire pour écrire des chansons. De très grands succès voient le jour, dont « Ah le petit vin blanc » en 1943, interprété par Lina Marji et qui constitue un record de vente.
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Dréjac crée d'autres titres renommés, comme Le Petit Bal du Samedi Soir en 1946, chanté par Georges Guattari, et surtout Sous le ciel de Paris en 1950, entonné par les plus célèbres artistes de la chanson française, comme Yves Montand, Juliette Gréco et Édith Piaf.

0: Il enregistre également lui-même plusieurs œuvres, parmi lesquelles La Chansonnette, 50 ans de bouteille et Les quais de la Seine. Après être devenu secrétaire adjoint de la SACEM, puis administrateur et vice-président du conseil d'administration, Jean-André Jacques s'éteint à Paris le 11 août 2003.
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1: 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On en a déduit, j'étais un ours, un sauvage. Ce qui n'est pas vrai du tout.

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0: La chanson, c'est un défi perpétuel. C'est un métier merveilleux, mais c'est un métier où vraiment on ne peut pas dire dans 10 ans, je vais faire ça. Si on est chirurgien cardiaque, on peut dire ça. Je crois que la chanson doit rester quelque chose de spontané, de jaillissant. Et quand ça ne l'est plus, c'est à ce moment-là qu'il faut se faire des soucis. Il faut savoir ce qu'on va faire. Moi, de toute façon, je ferai toujours des chansons. C'est devenu une partie de ma vie.
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1: Il est 8h.
2: Bonjour, la cour criminelle de la Charente a condamné un homme de 32 ans à 12 ans de réclusion criminelle pour avoir allumé 32 incendies entre juillet 2022 et octobre 2023. Cette peine est conforme à celle réclamée par l'avocat général qui avait décrit l'accusé, père de deux enfants, comme une bombe vivante. Google envisage d'implanter près de Châteauroux son premier centre de données en Europe, mais la contestation monte en puissance face à l'impact environnemental et paysager du projet. Le géant américain des technologies souhaite faire construire sur 195 hectares 8 à 10 bâtiments remplis de serveurs informatiques dans une zone d'activité à la clé la perspective de créer plus d'un millier d'emplois. Le projet est défendu par de nombreux élus. Adèle Gourini, 28 ans, auteur d'un coup mortel sur un adolescent de 15 ans qui s'était interposé dans une bagarre entre jeunes en 2024, à Romans-sur-Isère, a été condamné à 15 ans de réclusion criminelle. 25 ans avait été requis. Le père de l'accusé principal, Boutaleb Gourini, jugé pour complicité de violence volontaire, a lui été condamné à 2 ans ferme. Son beau-frère, qui a aidé à leur fuite, à 6 mois ferme. La France appelle les autorités russes à revenir sur leur décision de prendre le contrôle de plusieurs filiales d'entreprises françaises. Un décret de Vladimir Poutine a organisé, rappelons-le, le transfert vers une société russe des actifs de la filiale russe d'Auchan et de l'ex-entité de Leroy Merlin. Un adolescent âgé de 15 ans proche de l'ultra-droite a été mis en examen pour avoir projeté une attaque contre son ancien lycée. Il lui reprochait d'avoir envisagé de cibler de manière indifférenciée des élèves de cet établissement dont il avait été exclu. C'est la fin de ce flash, une très bonne journée à notre écoute.
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3: Et en ce samedi 19 septembre, bonne fête aux Émilie, les Béliers, l'équilibre de votre budget est fragile.
4: Taureau,
3: n'hésitez pas à suivre vos intuitions. Les Gémeaux, initiative, chaleur communicative et joie de vivre seront la toile de fond de votre vie.
4: Cancer,
3: vous avez l'art et la manière pour séduire aujourd'hui.
4: Les
3: Lions, ce sera le moment de vous atteler à des projets audacieux et de laisser parler votre créativité.
4: Les Vierges, éloignez-vous des personnes que vous sentez malsaines ou futiles et succombez au charme de celles qui vous plaisent.
3: Les Balances, votre instinct ne vous trompera pas.
4: Scorpion, vous donnerez de grandes marques d'affection à tous ceux qui vous entourent.
3: Sagittaire, le climat astral va réveiller votre ambition et vous donner du cœur à l'ouvrage.
4: Capricorne, vous devrez faire preuve d'une plus grande rigueur dans le domaine matériel.
3: Les Verseaux, la chance est de votre côté dans vos démarches.
4: Enfin les Poissons célibataires, vous serez très sollicités et vous n'aurez guère envie de perdre votre liberté.
3: Bonne journée et à demain.
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5: Né le 30 novembre 1949 à Pointe-à-Pitre, en Guadeloupe, Éric Bamy se passionne pour le chant, où il imite Ray Charles. En 1975, il est engagé en tant que choriste de Johnny Hallyday, pour lequel il écrit quelques chansons, comme « Le rock'n'roll est né » en 77, « J'en ai marre » en 81, « Soul à mourir » en 84 et « Tout donné » en 92. Grâce à son timbre de voix quasi semblable à celui de Johnny, il devient la doublure de ce dernier, parvenant même à le remplacer pour les réglages sonores d'avant-concert. Sa superbe voix de chanteur rhythm blues le pousse dès l'an 2000 à se consacrer uniquement à sa propre carrière. Il déclare « Au début j'imitais Ray Charles, et en l'imitant, l'idée m'est venue d'en faire autant, comme les Noirs américains ». Avec l'arrivée du rhythm blues, j'ai constaté que je me sentais bien dans ces sonorités. Il m'était inimaginable de faire autre chose. En novembre 2010, Éric Bamy participe à l'émission intitulée « La France a un incroyable talent » sur M6 et termine à la troisième place. Frère de Madly Bamy, dernière compagne d'ailleurs de Jacques Brel, il meurt à Lille d'un cancer foudroyant le 27 novembre 2014.

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2: Né le 4 juin 1894 à Newport, en Gaspésie, la Bolduc, de son vrai nom Marie-Rose Anna Travers, est issue d'une famille pauvre catholique. Elle apprend très jeune à jouer d'instruments de musique traditionnelle que l'on retrouve dans de nombreux foyers du Québec, comme le violon, l'accordéon et l'harmonica. À l'âge de 13 ans, elle s'installe avec sa famille à Montréal et dénote d'une facilité extraordinaire à pratiquer plusieurs instruments. Véritable autodidacte, elle débute une carrière professionnelle en 1927 et devient en très peu de temps la première femme du Québec à gagner sa vie en tant que chanteuse. Son premier disque sort en 1929. Madame Bolduc compose plus de 300 chansons inspirées par les traditions folkloriques irlandaises et québécoises, dont la basse

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0: qui a été un peu décisive pour moi. C'était toute une tournée avec Serge Lama quand même et Marie-Paul Belle. Et donc là, j'étais enlevé de rideau, bien évidemment. Et c'est là que j'ai compris que c'était le métier que je voulais faire. Donc, et je me suis dit, on peut pas tricher, quoi. On peut pas chanter si au moins on n'est pas ce qu'on chante, ça vaut pas le coup de le faire. Donc c'est à partir de ce moment-là que j'ai fait une autre chanson et que j'ai rencontré Pierre Philippe, qui m'a amené dans un univers, disons, plus théâtral, tel que moi je pouvais concevoir un spectacle de chanson.
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1: Madame, Monsieur, vous êtes invités à partir avec nous pour faire une odyssée dans le passé musical de la chanson francophone. Bienvenue à la chronique « À voyager dans le temps ». Voici Johnny Hess.
2: Johnny Hess. Ah oui, Johnny Hess, le fameux, oui. Auteur, compositeur, interprète, né à Angellerie, en Suisse, en 1915, décédé à Paris en 1983. Grand parolier, chanteur à succès, Johnny Hess a surtout laissé un héritage de plus de 600 chansons, dont beaucoup d'airs connus. Homme d'affaires à 16 heures, il a fait les grandes gloires des cabarets de Montparnasse. Dans quelques minutes, on se penche sur la vie et l'œuvre de Johnny Hess.

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Enregistré en 1940, Le Clocher de mon cœur, Johnny Hess. On a aussi entendu un de ses fameux succès, Rythme, enregistré en 1941. Johnny Hess est né en Suisse en 1915 et, comme beaucoup d'artistes de son époque, il est un chanteur qui s'ignore. Il ne pense pas vraiment à une carrière. Pour lui, chanter, c'est un peu une seconde nature, une sorte de passe-temps. C'est donc tout naturellement qu'il partage sa vie entre les études à l'École supérieure de commerce de Paris et quelques séances en qualité de pianiste dans un grand College Inn, cabaret très prisé et très à la mode de Montparnasse. La vie aurait pu couler doucement si toutefois une rencontre majeure n'était pas venue perturber sa vie dans le cours des choses. En effet, Johnny Hess a fait la rencontre de Charles Trenet en 1934. Ce dernier, plutôt impressionné par le talent du pianiste Johnny Hess, lui propose de monter un numéro, une sorte de duo. Peut-on vraiment refuser une telle offre, surtout quand elle émane d'un chanteur aussi populaire que Charles Trenet, qui a tout de même été à l'origine de plusieurs débuts de carrière? Poser la question, c'est un peu y répondre. Johnny Hess accepte la proposition et de cette nouvelle union naîtra la chanson sur le Yang Tsikiang. À peine sortie, cette composition est un immense succès. Comme on ne change pas une équipe qui gagne, le duo récidive peu de temps après avec « Vous qui passez sans me voir ». La chanson à l'origine créée par Jean Samblon, là encore, malgré qu'il s'agisse d'une reprise d'un air connu, la réponse du public est instantanée.

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0: Finalement, ce qui, au départ, devait être un coup d'essai, se transforma en un coup de maître. La collaboration de Charles Trenet et de Johnny S. dura jusqu'en 1937. Installé sur le succès et la gloire, Johnny S. décide alors de coiffer un autre chapeau, celui de l'homme d'affaires. Il ouvre un cabaret, le Jimmy's, où défileront une quantité impressionnante de futurs grands artistes. On pense entre autres à Henri Salvador. Johnny S. ne laisse pas la chanson pour autant. Il enregistra au cours de sa carrière plus de 200 titres, parmi lesquels « Ils sont Zazou » ou « Il était swing ». Parlant de swing d'ailleurs, c'est dans ce genre musical qu'il atteint les sommets et, du même coup, crée sa marque de commerce. Durant le second conflit mondial, Johnny S. n'a pas eu trop de mal à se faire un nom et une place. Mais sa célébrité n'a cependant pas pu résister après la libération à un tout nouveau genre de musique, le bebop, qui a directement envoyé au placard le genre swing et du même coup la carrière de Johnny S. Il s'éteint à Paris en 1983. Voilà, c'est de cette façon que nous avons vu la vie et la carrière de Johnny S.
1: C'était la chronique à voyager dans le temps. Nous espérons sincèrement que l'expédition vous a été très agréable. Recherche et rédaction des textes, Lionel Azambre. Lecture biographique, Marcel Perrault. Recherche musicale, animation et réalisation, Marc Savoie. Production et mixage, CIAX 98,3 FM. Ici Julie Lupien. À bientôt!
2: Merci à Marc Savoie et son équipe de nous avoir présenté cet artiste. 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
3: 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C'est moi, Johnny.
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3: Voilà ce que j'ai décidé de vous montrer et de vous raconter en chansons. Mes chansons. Elles sont pour vous aussi si vous avez entre 15 et 20 ans. Si vous n'avez pas connu le golf Drouot et les débuts du rock en France, une sacrée époque.

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J'ai eu beaucoup d'expérience à travailler à gauche, à droite, à faire des boulots de toutes sortes. Et à chaque fois, je me disais, je préfère mourir plutôt que faire ça. Donc, j'ai essayé de trouver une façon un peu qui peut me convenir. Et en l'occurrence, de faire l'artiste, c'est encore, pour moi, la vie où je suis le plus libre et où je maîtrise le mieux les emmerdements. Puis il

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1: Il est 9h.
2: Bonjour, la cour criminelle de la Charente a condamné un homme de 32 ans à 12 ans de réclusion criminelle pour avoir allumé 32 incendies entre juillet 2022 et octobre 2023. Cette peine est conforme à celle réclamée par l'avocat général qui avait décrit l'accusé, père de deux enfants, comme une bombe vivante. Google envisage d'implanter près de Châteauroux son premier centre de données en Europe, mais la contestation monte en puissance face à l'impact environnemental et paysager du projet. Le géant américain des technologies souhaite faire construire sur 195 hectares 8 à 10 bâtiments remplis de serveurs informatiques dans une zone d'activité. À la clé, la perspective de créer plus d'un millier d'emplois. Le projet est défendu par de nombreux élus. Adèle Gourini, 28 ans, auteur d'un coup mortel sur un adolescent de 15 ans qui s'était interposé dans une bagarre entre jeunes en 2024, à Romans-sur-Isère, a été condamné à 15 ans de réclusion criminelle. 25 ans avait été requis. Le père de l'accusé principal, Boutaleb Gourini, jugé pour complicité de violence volontaire, a lui été condamné à 2 ans ferme. Son beau-frère, qui a aidé à leur fuite, à 6 mois ferme. La France appelle les autorités russes à revenir sur leur décision de prendre le contrôle de plusieurs filiales d'entreprises françaises. Un décret de Vladimir Poutine a organisé, rappelons-le, le transfert vers une société russe des actifs de la filiale russe d'Auchan et de l'ex-entité de Leroy Merlin. Un adolescent âgé de 15 ans, proche de l'ultra-droite, a été mis en examen pour avoir projeté une attaque contre son ancien lycée. Il lui reprochait d'avoir envisagé de cibler de manière différenciée des élèves de cet établissement dont il avait été exclu. C'est la fin de ce flash, une très bonne journée à notre écoute.
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3: C'est ça. Bourville. 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
1: Bonjour à tous. Aujourd'hui, gros plan sur Olivier Chiabodeau. Olivier Chiabodeau, homme de médias français, est né en juillet 1963 à Provins et se dirige tout d'abord vers une carrière médicale. Après des études de médecine, il change de voie et il intègre des stations de radio dès l'année 1991. Remarqué pour ses prestations, il rejoint ensuite TF1. Il y anime tout d'abord le trésor de Pago Pago durant 2 saisons. Son parcours croise ensuite celui de Christophe de Chavannes et il devient chroniqueur dans 2 émissions de l'animateur, Tout le Toutim, puis Coucou. Après ces épisodes de Christophe de Chavannes, il devient l'animateur de l'émission culte La Roue de la Fortune, avant de rejoindre le casting d'Interville en 1995. Durant 3 saisons, puis il prend les commandes de Toucher Gagner, une émission matinale de TF1. Il est aussi à l'origine du concept de la carte au trésor, diffusée sur la chaîne France 3. Olivier Chiabodeau est également particulièrement actif dans le mouvement écologique. Il est notamment à l'origine de Noé.org, un site participatif dédié à la sauvegarde de l'environnement. En 1997, il est au centre du scandale d'Interville, révélé par le Canard enchaîné. Il est accusé par le journal d'avoir favorisé l'équipe du Puy du Fou. Il porte plainte pour diffamation et est acquitté en 1998, mais il est tout de même licencié par TF1. En 2006, après une décision des prud'hommes, il revient sur TF1, mais est de nouveau licencié début 2017. En septembre 2017, il dépose plainte contre son ancien employeur pour harcèlement moral. Il révèle également que Gérard Louvain l'a forcé à tricher lors du scandale Interville. On se retrouve très vite avec d'autres infos.

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3: Né le 28 août 1940 à Nice, Philippe Léotard s'intéresse très jeune à la littérature, lisant avec ferveur Baudelaire, Rimbaud et Victor Hugo. Après avoir fondé le Théâtre du Soleil avec Ariane Mnouchkine en 1964, puis être devenu professeur de lettres et de philosophie, il débute sa carrière au cinéma en jouant dans le court-métrage intitulé « Les comédiens dans la ville » de Claude-Jean Bonnardeau. Après 2 décennies au cinéma, avec à son actif quelques 70 films, il décide de passer dans le registre de la chanson. En 1990, il enregistre son premier disque surnommé « À la vie comme à la guerre » et obtient immédiatement le Grand Prix de l'Académie Charles Cros. Artiste atypique, abusant souvent de la bouteille, Philippe Léotard est également anarchiste. Il correspond, dans sa manière de vivre, à un certain Léo Ferré, auquel il rend un vibrant hommage en reprenant quelques-uns de ses titres en 1994, parmi lesquels « Avec le temps » et « Le temps du tango ».
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1: 2 ans plus tard, il se produit au Casino de Paris avant de se retirer petit à petit de la scène en raison d'un cancer. Frère du politicien François Léotard, il décède le 25 août 2001 à Paris, 3 jours seulement avant son 61e anniversaire.

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1: C'est ça.
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2: Né le 15 septembre 1886 à Courbevoie, Georges Biscotte est à répertorier dans le registre comique troupier du début du XXe siècle à l'image de Georges Milton et de Gaston Ouvrard. Cadet de 5 enfants, il apprend le métier de photograveur avant de dénicher une place d'aide-opérateur de cinéma. Fasciné par la comédie, il parvient à se produire dans une pièce militaire au concert Ornano. Sans même parler, sa bobine hilarante suffit à faire rire le public. Durant la Grande Guerre, on le retrouve dans plusieurs revues des Folies Bergères, comme dans la Revue Galante aux côtés de Rému et Tramel, ainsi que dans la Grande Revue de Mistinguette. Il tient également plusieurs rôles dans des films muets et parlants. Parallèlement à la scène, Biscotte interprète des chansons, dont notamment Fernand en 1922, Elle sait conduire une automobile Cécile en 1926 et Dans ma petite bagnole en 1934. Cet artiste extrêmement populaire de la première moitié du XXe siècle disparaît le 17 décembre 1945 à Paris.

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1: Il est 10h.
2: Bonjour, la cour criminelle de la Charente a condamné un homme de 32 ans à 12 ans de réclusion criminelle pour avoir allumé 32 incendies entre juillet 2022 et octobre 2023. Cette peine est conforme à celle réclamée par l'avocat général qui avait décrit l'accusé, père de deux enfants, comme une bombe vivante. Google envisage d'implanter près de Châteauroux son premier centre de données en Europe, mais la contestation monte en puissance face à l'impact environnemental et paysager du projet. Le géant américain des technologies souhaite faire construire sur 195 hectares 8 à 10 bâtiments remplis de serveurs informatiques dans une zone d'activité à la clé la perspective de créer plus d'un millier d'emplois. Le projet est défendu par de nombreux élus. Adèle Gourini, 28 ans, auteur d'un coup mortel sur un adolescent de 15 ans qui s'était interposé dans une bagarre entre jeunes en 2024, à Romans-sur-Isère, a été condamné à 15 ans de réclusion criminelle. 25 ans avaient été requis. Le père de l'accusé principal, Boutaleb Gourini, jugé pour complicité de violence volontaire, a lui été condamné à 2 ans ferme. Son beau-frère, qui a aidé à leur fuite, à 6 mois ferme. La France appelle les autorités russes à revenir sur leur décision de prendre le contrôle de plusieurs filiales d'entreprises françaises. Un décret de Vladimir Poutine a organisé, rappelons-le, le transfert vers une société russe des actifs de la filiale russe d'Auchan et de l'ex-entité de Leroy Merlin. Un adolescent âgé de 15 ans proche de l'ultra-droite a été mis en examen pour avoir projeté une attaque contre son ancien lycée. Il lui reprochait d'avoir envisagé de cibler de manière indifférenciée des élèves de cet établissement dont il avait été exclu. C'est la fin de ce flash, une très bonne journée à notre écoute.
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de Willy et bienvenue dans les années 80-90. Charlie revient. La guerre du Golfe aura eu des effets collatéraux insoupçonnables. D'une scission au sein de la grosse Bertha, la publication satirique de Jean-Cyril Godefroy, dans laquelle nos meilleurs dessinateurs polémistes se mobilisent contre l'intervention occidentale en Irak, renaît bientôt Charlie Hebdo, la mythique publication des éditions du Square. Philippe, Val, GB, Cabu et quelques nouveaux venus, Luz, Charb et Rhys, souhaitent créer un nouveau titre. Ils font appel à quelques prestigieux aînés, Cavana et Volinsky, pour le choix d'un nom de baptême. Volinsky suggère, et pourquoi pas Charlie Hebdo ? Ciné, Tardy, T-News et un parrain d'exception en la personne du chanteur Renaud renforcent les rangs. Succès immédiat. Et dans la playlist de 1993, on écoute Patricia Cass, extrait de l'album Je te dis vous. Voici Entrer dans la lumière.

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Mais Serge était bon public, il adorait quand il y avait des failles. Il aimait qu'il y avait même des erreurs, parce qu'il savait que je ne supporterais pas un accident qui était avec une note qui n'était pas juste ou avec un mot qu'on ne comprenait pas. Alors je suppose que j'ai appris de chanter derrière un micro. Et après, pour le Bataclan, c'était grâce à Chéro qui m'a donné le courage d'être sur scène. C'était très tard dans ma vie, très très tard.

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2: Né le 21 août 1930 à Aix-les-Bains, Christiane Legrand étudie dès l'âge de 4 ans la musique classique et le piano, avant de se tourner vers le chant et le jazz. Avec son frère, qui n'est autre que Michel Legrand, elle improvise des mélodies swing et renforce ainsi son goût pour le jazz. En 1957, l'écrivain, critique et compositeur André Oeder la découvre et lui fait chanter le générique du film de Brigitte Bardot intitulé « Une Parisienne ». Rapidement, Christiane Legrand devient l'incontournable chanteuse de diverses formations françaises de jazz vocal à renommée internationale. On la retrouve dans les années 60 avec le groupe Double Six et Swingle Singers. En outre, elle interprète à merveille les chansons de plusieurs bandes originales de films, comme Mary Poppins, Les Parapluies de Cherbourg et Les Demoiselles de Rochefort. Cette figure rayonnante, fille du célèbre chef d'orchestre Raymond Legrand, nous quitte le 1er novembre 2011.

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2: Né le 15 avril 1922 à Québec, Jacques Normand débute une carrière à la radio sur les ondes de CHRC, mais se retrouve soudainement licencié pour avoir, est-ce volontairement d'ailleurs, interrompu la diffusion d'un discours du général de Gaulle. Heureusement pour lui, il est rapidement engagé comme animateur-chanteur sur Radio-Canada. La popularité de Jacques Normand devient alors énorme. L'hebdomadaire Radio Monde le considère même comme l'artiste le plus populaire du Canada français. Son talent le pousse même au début des années 40 à se produire sur les scènes new-yorkaises. Par la suite, il revient au Québec et remet au goût du jour des chansons de ses idoles que sont Maurice Chevalier, Charles Trenet et le duo Roche et Aznavour. Surnommé l'enfant terrible, pour ne pas avoir la langue dans sa poche, il grave de nombreux 78 tours, dont La mer, C'est si bon et Les pompiers de chez nous. Sa carrière est bercée par la radio, la télévision et la chanson. Dans les années 50, il devient aussi directeur artistique et animateur de plusieurs cabarets, dont le Continental et les Trois Castors. Fait chevalier de l'Ordre national du Québec en 1994, également époux de la chanteuse Lise Roy, il meurt le 8 juillet 1998 à Montréal.
3: 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Il n'aimait pas travailler, il n'aimait pas se creuser, il aimait se coucher dans le coin.

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0: J'ai débuté en 1922, l'hiver 22-23, aux Folies Bergères. Car je viens du Music Hall, j'ai débuté au Music Hall, ensuite j'ai fait mon tour de chant, j'ai joué l'opérette, et jusqu'au jour où je suis rentré au cinéma, c'est-à-dire en 30, il va y avoir 30 ans.
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Je ne pense pas vraiment. C'est vrai, quand je suis sur scène, je suis très concentrée sur ce que je fais, sur mes textes, surtout qu'en plus, je chante des chansons que Michel a chantées lui. C'est vrai que j'essaie de ne pas penser trop à la vie, quoi. Je m'embarque tous les soirs dans un rêve.

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1: Il est 11h.
2: Bonjour, la cour criminelle de la Charente a condamné un homme de 32 ans à 12 ans de réclusion criminelle pour avoir allumé 32 incendies entre juillet 2022 et octobre 2023. Cette peine est conforme à celle réclamée par l'avocat général qui avait décrit l'accusé, père de deux enfants, comme une bombe vivante. Google envisage d'implanter près de Châteauroux son premier centre de données en Europe, mais la contestation monte en puissance face à l'impact environnemental et paysager du projet. Le géant américain des technologies souhaite faire construire sur 195 hectares 8 à 10 bâtiments remplis de serveurs informatiques dans une zone d'activité. À la clé, la perspective de créer plus d'un millier d'emplois. Le projet est défendu par de nombreux élus. Adèle Gourini, 28 ans, auteur d'un coup mortel sur un adolescent de 15 ans qui s'était interposé dans une bagarre entre jeunes en 2024, à Romans-sur-Isère, a été condamné à 15 ans de réclusion criminelle. 25 ans avait été requis. Le père de l'accusé principal, Boutaleb Gourini, jugé pour complicité de violence volontaire, a lui été condamné à 2 ans ferme. Son beau-frère, qui a aidé à leur fuite, à 6 mois ferme. La France appelle les autorités russes à revenir sur leur décision de prendre le contrôle de plusieurs filiales d'entreprises françaises. Un décret de Vladimir Poutine a organisé, rappelons-le, le transfert vers une société russe des actifs de la filiale russe d'Auchan et de l'ex-entité de Leroy Merlin. Un adolescent âgé de 15 ans, proche de l'ultra-droite, a été mis en examen pour avoir projeté une attaque contre son ancien lycée. Il lui reprochait d'avoir envisagé de cibler de manière indifférenciée des élèves de cet établissement dont il avait été exclu. C'est la fin de ce flash, une très bonne journée à notre écoute.
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0: J'ai appris l'espagnol avec mes parents, dans la rue, à l'école à Barcelone. Et puis ensuite, j'ai appris le français à l'école aussi, dans la rue, moi avec mes parents. On a chacun un alliage à réaliser dans sa vie, qui n'est pas forcément linguistique. Et on a les sources paternelles, maternelles déjà, c'est pas les mêmes. Et chaque individu est une composante très particulière qui ne ressemble à aucune autre. Donc la mienne, elle était aussi linguistique, ça c'est sûr. Et le fait d'écrire des chansons, je m'en suis pas privé de les mettre.
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1: Bonjour à tous. Aujourd'hui, gros plan sur Olivier Chiabodeau. Olivier Chiabodeau, homme de médias français, est né en juillet 1963 à Provins et se dirige tout d'abord vers une carrière médicale. Après des études de médecine, il change de voie et il intègre des stations de radio dès l'année 1991. Remarqué pour ses prestations, il rejoint ensuite TF1. Il y anime tout d'abord le trésor de Pago Pago durant deux saisons. Son parcours croise ensuite celui de Christophe de Chavannes et il devient chroniqueur dans deux émissions de l'animateur, Tout le Tout Team, puis Coucou. Après ces épisodes de Christophe de Chavannes, il devient l'animateur de l'émission culte La Roue de la Fortune, avant de rejoindre le casting d'Interville en 1995, durant trois saisons. Puis il prend les commandes de Toucher Gagné, une émission matinale de TF1. Il est aussi à l'origine du concept de la carte au trésor, diffusée sur la chaîne France 3. Olivier Chiabodeau est également particulièrement actif dans le mouvement écologique. Il est notamment à l'origine de Noé.org, un site participatif dédié à la sauvegarde de l'environnement. En 1997, il est au centre du scandale d'Interville, révélé par le canard enchaîné. Il est accusé par le journal d'avoir favorisé l'équipe du Puy du Fou. Il porte plainte pour diffamation et est acquitté en 1998, mais il est tout de même licencié par TF1. En 2006, après une décision des prud'hommes, il revient sur TF1, mais est de nouveau licencié début 2017. En septembre 2017, il dépose plainte contre son ancien employeur pour harcèlement moral. Il révèle également que Gérard Louvain l'a forcé à tricher lors du scandale Interville. On se retrouve très vite avec

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2: Née en 1932, d'origine bretonne, Rosalie Dubois étudie le droit à Paris afin de devenir avocate. Pour y parvenir, elle finance ses études en vendant du poisson à Paris, rue Le Pic. Elle fait alors la connaissance de deux célèbres auteurs de chansons, Pierre Macorlan et Bernard Dimet, qui l'encouragent à se lancer dans la chanson. Rosalie Dubois participe alors en 1959 au concours européen « Les numéros 1 de demain » en interprétant Julie Larousse de René-Louis Laforgue et remporte le premier prix. L'année suivante, elle gagne un second concours, le coq de la chanson française, avec la chanson « Parce qu'un air d'accordéon ». Puis une troisième intitulée « Cherbourg » la fait définitivement connaître. En pleine vague yéyé, cette chanteuse pourtant à contre-courant de l'atmosphère artistique du début des années 60 parvient à vendre 1 million de 45 tours. Après une longue interruption en raison d'un grave accident de voiture suivi d'une dépression, Rosalie Dubois revient sur le devant de la scène. Entre 1978 et 1982, et grâce à sa gouaille et ses idées bien tranchées, elle enregistre 5 albums de chansons révolutionnaires, reprenant notamment à merveille des chansons de contestation et de révolte de la Révolution française. Cette Bretonne catholique aux idées communistes s'éteint le 15 décembre 2024 à Mormant, en Seine-et-Marne.

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1: Il est midi.
2: Bonjour, la cour criminelle de la Charente a condamné un homme de 32 ans à 12 ans de réclusion criminelle pour avoir allumé 32 incendies entre juillet 2022 et octobre 2023. Cette peine est conforme à celle réclamée par l'avocat général qui avait décrit l'accusé, père de deux enfants, comme une bombe vivante. Google envisage d'implanter près de Châteauroux son premier centre de données en Europe, mais la contestation monte en puissance face à l'impact environnemental et paysager du projet. Le géant américain des technologies souhaite faire construire sur 195 hectares 8 à 10 bâtiments remplis de serveurs informatiques dans une zone d'activité à la clé la perspective de créer plus d'un millier d'emplois. Le projet est défendu par de nombreux élus. Adèle Gourini, 28 ans, auteur d'un coup mortel sur un adolescent de 15 ans qui s'était interposé dans une bagarre entre jeunes en 2024, à Romans-sur-Isère, a été condamné à 15 ans de réclusion criminelle. 25 ans avait été requis. Le père de l'accusé principal, Boutaleb Gourini, jugé pour complicité de violence volontaire, a lui été condamné à 2 ans ferme. Son beau-frère, qui a aidé à leur fuite, à 6 mois ferme. La France appelle les autorités russes à revenir sur leur décision de prendre le contrôle de plusieurs filiales d'entreprises françaises. Un décret de Vladimir Poutine a organisé, rappelons-le, le transfert vers une société russe des actifs de la filiale russe d'Auchan et de l'ex-entité de Leroy Merlin. Un adolescent âgé de 15 ans proche de l'ultra-droite a été mis en examen pour avoir projeté une attaque contre son ancien lycée. Il lui reprochait d'avoir envisagé de cibler de manière indifférenciée des élèves de cet établissement dont il avait été exclu. C'est la fin de ce flash, une très bonne journée à notre écoute.
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3: Je jouais du piano et puis j'habite un appartement et comme dans tous les appartements, le piano ça fait du bruit. 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
1: Bonjour à tous, dans l'actualité musicale du jour, la prochaine tournée d'Oasis se précise. Une mystérieuse vidéo vient d'apparaître. Que faites-vous l'été prochain? Si vous êtes fan d'Oasis, il serait sans doute judicieux de planifier un peu de temps libre en vue de quelques concerts. Car oui, les frères Gallagher sont bel et bien prêts à donner une suite à la tournée Live 25 qui avait marqué leur retrouvaille. Noël était invité à parler football il y a quelques jours lors d'une émission du côté de l'Angleterre. Bien évidemment, il était impossible pour les présentateurs de ne pas l'interroger sur les rumeurs de tournée en 2027 qui entourent la famille Gallagher. Il a confié, disons-le comme ça, il n'y a pas de tournoi de football l'année prochaine, alors on doit bien faire un truc pendant l'été, n'est-ce pas ? A répondu Noël Gallagher. S'il n'en dit pas plus, un réel a été posté également sur le compte Instagram d'Oasis. Dans cette vidéo, deux adolescents sont dans une échoppe de restauration rapide. Le clip de Little by Little est diffusé à la télévision. 23 secondes innocentes en apparence, mais les fans ont décortiqué tout le décor. Plusieurs chiffres comme garder le frigo à moins 4, le prix d'un Mars free, le tarif d'un fish and chips ou encore la canette de boisson énergisante. Les méninges des fans d'Oasis ont travaillé dur pour décrypter ces messages. Selon certains, tous ces chiffres mis bout à bout donnent la géolocalisation du Celtic Park en Écosse. Par ailleurs, le Mars Free et l'Arnbrun sont des aliments que l'on retrouve typiquement en Écosse, pays de naissance de l'acteur Robert Carlyle, héros du clip Little by Little diffusé dans le réel. Oasis n'a pas encore réagi à cette théorie. Et Liam Gallagher est toujours aussi muet sur son compte X. Outre le Celtic Park, les rumeurs annonçaient des concerts à Manchester, du côté de l'Irlande, à Paris également et à Rome. Les fans, eux, sont assez sûrs de cette première résidence écossaise, mais exigent maintenant que le groupe donne les dates de la prochaine tournée et confirme donc les autres lieux au plus vite afin d'organiser leur prochain été. On se retrouve très vite avec d'autres actualités musicales.

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connaissance du célèbre animateur et chanteur Jacques Normand et devient de fil en aiguille la chanteuse vedette de l'émission surnommée « Les Joyeux Troubadours ». Après un passage à New York en 1944, elle co-anime l'émission « Y a du soleil » sur les ondes de la radio CKAC avec Jacques Normand, qu'elle épouse finalement en 1948. De plus en plus populaire, la Québécoise est élue reine de la radio en 1949, grâce notamment à ses apparitions répétées dans le feuilleton radiophonique intitulé « Jeunesse dorée ». Dans le courant des années 50, Lise Roy enregistre plusieurs succès, dont « Un jour tu verras »,« La folle »,« Si tu partais » et « Sur ma vie ». En 1960, elle anime sa propre émission de variété surnommée « Du côté de chez Lise » sur la télévision de Radio-Canada, puis cesse toute activité artistique. Elle disparaît le 14 janvier 1977.

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1: Madame, Monsieur, vous êtes invité à partir avec nous pour faire une odyssée dans le passé musical de la chanson francophone. Bienvenue à la chronique « À voyager dans le temps ». Voici Fernandel.
2: Fernandel, interprète comédien, né Fernand Constantin à Marseille en 1903 et décédé à Paris en 1971. Difficile de parler en quelques minutes d'un monstre sacré comme Fernandel. On garde en mémoire son visage aux yeux rieurs, sa mâchoire chevaline et nos oreilles résonnent encore de sa voix aux accents de soleil. Fernandel s'est inscrit avec brio dans toutes les facettes de son métier. Dans quelques minutes à l'émission, on ouvre le livre de la vie et de la carrière de Fernandel.

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0: Maintenant que Fernandelle sait ce que c'est, Marcel Perrault, racontez-nous maintenant, Fernandelle.
1: Avec plaisir, Marc. Fernandelle est né Fernand Contandin en 1903 à Marseille. On peut dire que le petit Fernandelle a découvert de très bonne heure sa vocation, ou en tout cas un certain goût du spectacle. En effet, dès 5 ans, il débute dans une pièce de théâtre, Marceau ou les enfants de la République. L'histoire raconte qu'il a fait crouler le public de rire en trébuchant sur la scène, mais on ne sait pas si c'était volontaire ou pas. Déjà très professionnel, il a son premier succès 2 ans plus tard en chantant cette fois-ci sur la scène de la Scala de Marseille. Il reprend un grand succès du comique troupier de l'époque de Paulin. Ce comique inspira longtemps Fernandelle, qui lui vouait un véritable culte. De fil en aiguille, le petit Fernand se rue avec frénésie sur tous les concours amateurs de la région des Bouches-du-Rhône et à chaque fois, il obtient soit les premiers prix, soit un classement toujours dans les premiers. Cet amour de la scène et la fascination qu'il découvre chez le public lui font quelque peu oublier ses obligations d'élève et ses résultats scolaires sont désastreux. Les années passent. Nous sommes maintenant en 1922. Il a fait son entrée en tant que professionnel à l'Eldorado de Nice. Il se taille une place importante et décide d'aller chercher la fortune et la gloire à Paris. Sa carrière parisienne commencera vraiment en 1930 au concert Mayol. Ignace, Félicie ou Barnabé, qui sont ses propres créations, déclenchent l'hilarité des foules et le nom de Fernandelle se répand comme une traînée de poudre. Fernandelle doit son nom de scène à sa belle-mère. En effet, lorsque Fernandelle courtisait sa fille, dès qu'elle voyait arriver le jeune homme, elle lançait « Tiens, voilà le Fernandelle » en désignant sa fille. C'est en fait le cinéma qui va vraiment révéler Fernandelle aux yeux du grand public. Il fait son premier long métrage en 1931 aux côtés d'un autre débutant, Rému. Titre du film « Le blanc et le noir ». Puis les succès s'enchaînent très vite. Angèle, François Ier et Don Camillo, La vache et le prisonnier, pour ne nommer que ceux-là. Fernandelle alterne avec aisance cinéma et chanson pour le bonheur de tous. Cependant, c'est vraiment le cinéma qui lui donnera la gloire. En effet, si au début ses chansons amusaient, on les jugeait trop proches des œuvres de Paulin.
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0: Pourquoi,
1: merci, Marc.
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1: Ah, ben oui, c'est la prochaine chanson.
0: La voici, la voilà.

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0: Fernandel a cessé de faire rire la France un jour de 1971, où il s'éteint à Paris. Voilà, chers amis, c'était un survol de la vie et de la carrière de Fernandel.
1: C'était la chronique à voyager dans le temps. Nous espérons que l'expédition vous a été agréable. Recherche et rédaction des textes, Lionel Azambre. Lecture biographique, Marcel Perrault. Recherche musicale, animation et réalisation, Marc Savoie. Production, Savoie Média. Pour découvrir davantage la chanson francophone, visitez le site www.toppop.ca. Ici Lucie Lemelin, à bientôt.
2: Merci à Marc Savoie et son équipe de nous avoir présenté cet artiste. 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
1: Il est 13h.
2: Bonjour, chose promise, chose due, suite à la réunion avec la ministre de la mer Catherine Chabot, les blocus de ports méditerranéens pour protester contre les prix du carburant ont tous été levés ce matin. La ministre doit se rendre lundi prochain à 7 dans l'Hérault. Si sa visite n'est pas concluante, les pêcheurs se disent prêts à de nouveaux blocages. L'aide aux grands rouleurs ne s'arrêtera pas au 30 septembre, annonce Serge Papin, ministre du Commerce, des PME et du Pouvoir d'Achat. Le gouvernement va par ailleurs proposer un nouveau dispositif d'aide à destination des Français les plus précaires qui travaillent à compter du 1er octobre. De son côté, Emmanuel Macron convie depuis la fin de matinée les chefs de parti pour évoquer la dégradation rapide de la situation internationale et ses conséquences en France sur la sécurité et l'énergie. Sophie Binet, numéro 1 de la CGT, promet une journée noire le 29 septembre après la décision du gouvernement de geler le point d'indice des fonctionnaires dans le budget. Selon elle, depuis 2017, les fonctionnaires ont déjà perdu plus de 16% de pouvoir d'achat avec les gels successifs du point d'indice. Début septembre, une large intersyndicale de la fonction publique a appelé à une journée de grève et de manifestation le 29 septembre donc, pour demander une revalorisation des rémunérations et des moyens budgétaires. Un policier des Yvelines mis en examen, il est soupçonné de préparer un acte de terrorisme. Ce fonctionnaire de 35 ans a été interpellé le 23 août. La fondation 30 millions d'amis réclame l'interdiction ferme et définitive des salons du chaud et du chaton. Elle exhorte à privilégier des circuits de session respectueux du statut d'être vivant et sensible de l'animal. C'est ce qu'écrit la présidente de la fondation Réa Hutin dans une lettre adressée à la ministre de l'Agriculture Annie Genevard. C'est la fin de ce flash, une très bonne journée à toutes et à tous.
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2: Née le 14 novembre 1932 à Alger, Annie Fratellini est issue d'une famille d'artistes du cirque d'origine italienne mondialement célèbre. Elle débute au cirque Medrano en 1948 avant d'entamer une courte carrière dans le cinéma et la chanson dans le courant des années 50 et 60 en y interprétant plusieurs succès d'artistes renommés comme « J'ai ta main » de Charles Trenet, « Qu'on est bien » de Guy Béard, « C'est merveilleux l'amour » de Charles Aznavour ou bien encore « Tu te fous de moi » de Varel et Bailly. En 1969, elle se marie avec l'acteur, réalisateur et amoureux du cirque, Pierre Hété, ce qui lui permet de renouer avec son milieu d'origine. Annie Fratellini devient la première femme à jouer l'Auguste. C'est un clown portant un nez rouge et vêtu d'habits burlesques aux couleurs éclatantes. Avec son mari, elle crée en 1974 l'École nationale du cirque, avant de publier l'ouvrage « Destin de clown » en 1989. Atteinte d'un cancer, elle disparaît à Neuilly-sur-Seine le 1er juillet 1997.

0: Mais Serge était bon public, il adorait quand il y avait des failles. Il aimait qu'il y avait même des erreurs, parce qu'il savait que je ne supporterais pas un accident qui était avec une note qui n'était pas juste ou avec un mot qu'on ne comprenait pas. Alors je suppose que j'ai appris de chanter derrière un micro. Et après, pour le Bataclan, c'était grâce à Chéro qui m'a donné le courage d'être sur scène. C'était très tard dans ma vie, très très tard.
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Bonjour, aujourd'hui 19 septembre, 262e jour de l'année, nous fêtons les Émilie. C'est aussi la journée internationale du parler pirate et la journée européenne de la psychomotricité et en France, la journée du transport public. C'est le 19 septembre 1933 que naissait David McCallum, l'agent très spécial Ilya Kouliakine ou l'homme invisible et enfin Ducky de NCIS. Il est décédé 6 jours après ses 90 ans. Joyeux anniversaire à Marianne Chazelle, née le 19 septembre 1951, au chef cuisinier Thierry Marx, né en 1959, à Alexandra van der Noot et Sabine Paturel, née en 1965, à Victoria Silvstedt, née en 1974, et à la Miss France 2009, Chloé Morteau, née le 19 septembre 1989. C'est aussi le 19 septembre 2017 que nous quittait le boxeur américain Jack LaMotta, né en juillet 1922. En 2019, disparition de l'ancien président de la République tunisienne Zine El Abidine Ben Ali, né en septembre 1936. Disparition aussi le même jour de l'acteur Charles Gérard, né lui en décembre 1922. Le 19 septembre 1899, Émile Loubet gracie Alfred Dreyfus. En 1955, en Argentine, lors d'un coup d'État, l'armée renverse Juan Perón. En 1991, Ötzi, l'homme des glaces, vieux de 5000 ans, est découvert à 3200 mètres par deux Allemands. En 1998, les rues de Paris résonnent de la première technoparade. En 2021, l'éruption volcanique de La Palma aux îles Canaries s'accompagne d'impressionnantes coulées de lave. Des milliers de tonnes de dioxyde de soufre seront rejetées sans faire de victimes, mais nécessitant l'évacuation de milliers d'habitants de l'île espagnole. Enfin, le 19 septembre 2022, le Royaume-Uni assiste aux funérailles de la reine Elisabeth II. Le dicton du jour, beau temps à la Sainte-Émilie, donne du fruit à la folie. Demain, vous penserez à fêter les Davy.

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2: Le groupe rock'n'roll des Lionceaux voit le jour à Reims en 1961 et est composé de 5 membres. Groupe mythique des années 60, les Lionceaux se font rapidement connaître grâce à leur apparition aux émissions Âge tendre et tête de bois en 63 et Salut les copains en 1964. Leur musique rock'n'roll prend une place prépondérante dans la vague yéyé des années 60. Leur répertoire est principalement composé de reprises en français de chansons des Beatles. Les Lionceaux enregistrent de nombreux vinyles, parmi lesquels « Je te veux tout à moi »,« Toi l'ami »,« Quatre garçons dans le vent »,« Dis-moi pourquoi » et « Mon obsession me poursuit ». Jusqu'à la dissolution du groupe en 1966, pas moins de 13 membres, dont le chanteur Herbert Léonard, participent à l'épopée des Lionceaux.

Il y a toujours trois périodes dans n'importe quoi, dans la vie en général, et surtout dans la musique. Première période, si on est doué, on chante très bien, parfaitement bien, car il n'y a que l'instinct. La deuxième, c'est la plus horrible, on contrôle. En général, on n'est pas assez intelligent pour avoir autant de qualité que le talent instinctif qu'on peut avoir. Et la troisième période est celle où, selon qu'on soit plus ou moins en forme, on contrôle juste assez l'instinct et juste assez la technique pour être maître de ses moyens.

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1: Au début, j'étais révolté contre tout ce que je détestais, comme la chasse, la corrida, la connerie, la guerre, enfin bon, un tas de trucs. Et ça oblitérait tout ce que j'aimais, quoi. Et maintenant, j'ai plus de temps à perdre, et je ne parle que même dans mes chansons. Les derniers disques que j'ai sortis, c'est, je parle plus de ce que j'aime que de ce que je n'aime pas. J'aime mon jardin. Attends, une journée ne suffit pas, une nuit non plus. Une vie ne suffit pas. J'ai pas peur de mourir, moi. J'ai peur de plus vivre. Parce que je ne verrai plus tout ça. Ça va en perdre, alors.
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3: Allô ?
4: Allô ? Jean-Claude Brialy, s'il vous plaît.
3: De la part de qui ?
4: François Arnouble.
3: Bonjour madame, comment vas-tu ?
4: Si je te téléphone pour avoir tes nouvelles, alors...
3: Moi, je suis au lit, je vais très très bien. Et toi ?
4: Je vais pas bien, mais je dois aller bien parce que je commence à tourner lundi.
3: Qu'est-ce que tu vas tourner ?
4: Le bal des espions.
3: Ah, avec mon ami Serval, alors bravo.
4: Oh, et tu t'ennuies pas trop ?
3: Non, je m'ennuie pas. Tu sais, on me gâte beaucoup, je reçois des tas de cadeaux. Puis je viens de recevoir des disques, oui. Un nouvel enregistrement, c'est l'orchestre Hans Werner. Puis une nouvelle chanteuse, Marie-Hélène. Alors, il y a C'est ça la mort. Et puis Salade de fruits. Tu connais, toi, Salade de fruits ? Linda, qu'il fait bon vivre. Tiens, écoute.

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2: Née le 28 mars 1961, Carole Arnaud débute une carrière de chanteuse dans les années 80 et se fait connaître grâce au tube « C'est pas facile » sorti en 1986 et vendu à plus de 200 000 exemplaires.

Ce tube retrace la mort de son frère tué par un chauffard et évoque sa souffrance et celle de sa mère. Elle interprète par la suite quelques chansons moins plébiscitées, parmi lesquelles « Donne-moi, toi qui voulais un enfant, et si tu pars ». Passionnée par la cuisine, elle ouvre des chambres et tables d'hôtes en Bourgogne dans le courant des années 2000. En 2010, elle participe exceptionnellement à la tournée « Âge tendre et tête de bois ». Atteinte d'une longue maladie, Carole Arnault s'éteint le 9 septembre 2022 à l'âge de 61 ans.

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2: Les Rita Mitsuko sont composées de deux artistes, auteurs-compositeurs-interprètes, ayant pour identité Catherine Ringer et Frédéric Chichin. Le duo tombe amoureux en 1979 et décide une année plus tard de former le groupe des Rita Mitsuko. Le choix du nom n'est pas anodin. En tant que duo interprétant des styles très variés, le mot « Rita » se rapporte à la musique sud-américaine et le mot « Mitsuko » est issu du mot japonais « Mitsu » signifiant « secret ». Les chansons des Rita Mitsuko sont orientées sur tout type de styles musicaux, punk, new wave, hip-hop ou bien encore jazz. Tout au long de leur carrière, de nombreux succès voient le jour, parmi lesquels « Marcha Baila »,« C'est comme ça »,« Les histoires d'A » et « Andy ».

Grâce à leur grande originalité, à leur style quelque peu déjanté, les chansons des Rita Mitsouko sont très appréciées. Las, le 28 novembre 2007, Frédéric Chichin meurt à l'âge de 53 ans, terrassé par un cancer foudroyant. Sa femme, Catherine Ringer, décide de mettre un terme à l'histoire du groupe en juillet 2008.

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1: Il est 14h.
2: Bonjour, la cour criminelle de la Charente a condamné un homme de 32 ans à 12 ans de réclusion criminelle pour avoir allumé 32 incendies entre juillet 2022 et octobre 2023. Cette peine est conforme à celle réclamée par l'avocat général qui avait décrit l'accusé, père de deux enfants, comme une bombe vivante. Google envisage d'implanter près de Châteauroux son premier centre de données en Europe, mais la contestation monte en puissance face à l'impact environnemental et paysager du projet. Le géant américain des technologies souhaite faire construire sur 195 hectares 8 à 10 bâtiments remplis de serveurs informatiques dans une zone d'activité. À la clé, la perspective de créer plus d'un millier d'emplois. Le projet est défendu par de nombreux élus. Adèle Gourini, 28 ans, auteur d'un coup mortel sur un adolescent de 15 ans qui s'était interposé dans une bagarre entre jeunes en 2024, à Romans-sur-Isère, a été condamné à 15 ans de réclusion criminelle. 25 ans avaient été requis. Le père de l'accusé principal, Boutaleb Gourini, jugé pour complicité de violence volontaire, a lui été condamné à 2 ans ferme. Son beau-frère, qui a aidé à leur fuite, à 6 mois ferme. La France appelle les autorités russes à revenir sur leur décision de prendre le contrôle de plusieurs filiales d'entreprises françaises. Un décret de Vladimir Poutine a organisé, rappelons-le, le transfert vers une société russe des actifs de la filiale russe d'Auchan et de l'ex-entité de Leroy Merlin. Un adolescent âgé de 15 ans, proche de l'ultra-droite, a été mis en examen pour avoir projeté une attaque contre son ancien lycée. Il lui reprochait d'avoir envisagé de cibler de manière indifférenciée des élèves de cet établissement dont il avait été exclu. C'est la fin de ce flash, une très bonne journée à notre écoute.
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3: Et nous étions à la sortie de la Scala, un soir dans le hall, quand la salle se vidait et du haut de la galerie, il y avait un ouvrier qui descendait et qui appelle ainsi sa femme. « Eh, viens, Poupou !» Il lui fait « Viens !»«
4: Oui.
3: Ça y est !» Je dis à Christine, « Voilà notre femme, c'est « Viens, Poupou !»« Le viens, Poupou !»« Le viens !» qui arrivera après, comme un coup de tympan dans les oreilles, et tu verras que ça fait encore un effet. On a mis les paroles là-dessus, mais chanté aussitôt, et ça a été tellement que les négrillons à Madagascar en débarquant les bagages des voyageurs chantent cette air-là.
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2: Bonjour à tous. Aujourd'hui, gros plan sur Olivier Chiabodo. Olivier Chiabodo, homme de médias français, est né en juillet 1963 à Provins et se dirige tout d'abord vers une carrière médicale. Après des études de médecine, il change de voie et il intègre des stations de radio dès l'année 1991. Remarqué pour ses prestations, il rejoint ensuite TF1. Il y anime tout d'abord le trésor de Pago Pago durant deux saisons. Son parcours croise ensuite celui de Christophe de Chavannes et il devient chroniqueur dans deux émissions de l'animateur, Tout le Tout Team, puis Coucou. Après ces épisodes de Christophe de Chavannes, il devient l'animateur de l'émission culte La Roue de la Fortune, avant de rejoindre le casting d'Interville en 1995. Durant trois saisons, puis il prend les commandes de Toucher Gagner, une émission matinale de TF1. Il est aussi à l'origine du concept de la carte au trésor, diffusée sur la chaîne France 3. Olivier Chiabodo est également particulièrement actif dans le mouvement écologique. Il est notamment à l'origine de Noé.org, un site participatif dédié à la sauvegarde de l'environnement. En 1997, il est au centre du scandale d'Interville, révélé par le Canard enchaîné. Il est accusé par le journal d'avoir favorisé l'équipe du Puy du Fou. Il porte plainte pour diffamation et est acquitté en 1998, mais il est tout de même licencié par TF1. En 2006, après une décision des prud'hommes, il revient sur TF1, mais est de nouveau licencié début 2017. En septembre 2017, il dépose plainte contre son ancien employeur pour harcèlement moral. Il révèle également que Gérard Louvain l'a forcé à tricher lors du scandale Interville. On se retrouve très vite avec d'autres infos.
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0: C'est moi, Johnny.
1: Toute la musique que j'aime, elle vient de là, elle vient du blues. Les mots ne sont jamais les mêmes pour exprimer ce qu'est le blues.
0: Voilà ce que j'ai décidé de vous montrer et de vous raconter en chansons. Mes chansons. Elles sont pour vous aussi si vous avez entre 15 et 20 ans. Si vous n'avez pas connu le golf Drouot et les débuts du rock en France, une sacrée époque.

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2: Né le 18 juillet 1932 à Paris, Jean-Claude Massoulier est à la fois comédien, animateur, poète et chanteur. On le retrouve au cinéma dans plusieurs films à partir de 1961, dont « Tout le monde il est beau, tout le monde il est gentil » de Jean-Yann et « Je suis timide mais je me soigne » de Pierre Richard. À la télévision, il anime l'émission populaire « L'homme qui n'en savait rien » et collabore également avec le célèbre homme de radio et animateur Pierre Bellemare. Du côté de la chanson, Jean-Claude Massoulier écrit des textes pour les frères Jacques, comme « Chanson sans calcium », pour Marcel Amon « La Jaguar » et pour Jean Ferrat « Maria ». Il interprète également lui-même ses propres œuvres, comme le twist agricole, ses salles rugby, la quille, des pommes et des noix et les petits vieux. Il nous quitte le 3 septembre 2009 à Vannes.
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2: Il est 15h.
3: Bonjour, la cour criminelle de la Charente a condamné un homme de 32 ans à 12 ans de réclusion criminelle pour avoir allumé 32 incendies entre juillet 2022 et octobre 2023. Cette peine est conforme à celle réclamée par l'avocat général qui avait décrit l'accusé, père de deux enfants, comme une bombe vivante. Google envisage d'implanter près de Châteauroux son premier centre de données en Europe, mais la contestation monte en puissance face à l'impact environnemental et paysager du projet. Le géant américain des technologies souhaite faire construire sur 195 hectares 8 à 10 bâtiments remplis de serveurs informatiques dans une zone d'activité à la clé la perspective de créer plus d'un millier d'emplois. Le projet est défendu par de nombreux élus. Adèle Gourini, 28 ans, auteur d'un coup mortel sur un adolescent de 15 ans qui s'était interposé dans une bagarre entre jeunes en 2024, à Romans-sur-Isère, a été condamné à 15 ans de réclusion criminelle. 25 ans avaient été requis. Le père de l'accusé principal, Boutaleb Gourini, jugé pour complicité de violence volontaire, a lui été condamné à 2 ans ferme. Son beau-frère, qui a aidé à leur fuite, à 6 mois ferme. La France appelle les autorités russes à revenir sur leur décision de prendre le contrôle de plusieurs filiales d'entreprises françaises. Un décret de Vladimir Poutine a organisé, rappelons-le, le transfert vers une société russe des actifs de la filiale russe d'Auchan et de l'ex-entité de Leroy Merlin. Un adolescent âgé de 15 ans proche de l'ultra-droite a été mis en examen pour avoir projeté une attaque contre son ancien lycée. Il lui reprochait d'avoir envisagé de cibler de manière indifférenciée des élèves de cet établissement dont il avait été exclu. C'est la fin de ce flash, une très bonne journée à notre écoute.
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4: La chanson, c'est un défi perpétuel. 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

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Il est du pays de Molière et de Rabelais. Le duc de Bordeaux ne boit que du Bourgogne, mais le duc de Bourgogne, lui, ne boit que de l'eau. Ils ont aussitôt échangé sans vergogne un verre de Bourgogne contre le port de Bordeaux. Oh, ce traité idiot nous démontre un truc, c'est que le vin déforme l'histoire, et que les eunuques qui éduquent les ducs doivent leur enseigner à ne pas boire. Le duc de Bordeaux ressemble à son père à son frère, et son frère à Montaigne, si bien qu'on ne sait plus ce qui est le plus beau, le duc de Montaigne ou les essais de Bordeaux. Oh, ah, mesdames, voilà un beau visage. Oh, messieurs, conservez-en l'image. Voilà un beau visage français. Il est du pays de Voltaire et de Musset. Le duc de Bordeaux n'aime pas la guerre, mais hélas, la guerre aime le duc un peu trop. Si bien qu'à Bordeaux, où la paix ne dure guère, pour un jeune héros, il y a 20 généraux. Et l'état-major de dresser des plans pour attaquer le duc de Senlis. Et puis brusquement laisse tout en plan.

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2: Née le 22 janvier 1920 à Limoges, Rose Avril débute sa carrière au cinéma avant de se tourner vers la chanson. Après avoir pris quelques leçons de chant, elle enregistre 378 tours en 1938-39. La renommée de Rose Avril prend de l'ampleur durant la Seconde Guerre mondiale avec les chansons « Mon ange »,« Kérida » et « Des mensonges ». D'autres succès suivent à la fin des années 40 et au début des années 50, dont « La fête du tabac »,« Le diable est dans ton cœur » et « Ma Lili est l'eau ». Elle arrive aussi bien à entonner des couplets sentimentaux qu'à émouvoir dans des refrains qui accompagnent les couples dans le jeu grave de la danse. En 1958, elle décide de mettre un terme à sa carrière et se retire à Nice, où elle décède le 14 mai 1973.

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1: Il est 16h.
2: Bonjour, la cour criminelle de la Charente a condamné un homme de 32 ans à 12 ans de réclusion criminelle pour avoir allumé 32 incendies entre juillet 2022 et octobre 2023. Cette peine est conforme à celle réclamée par l'avocat général qui avait décrit l'accusé, père de deux enfants, comme une bombe vivante. Google envisage d'implanter près de Châteauroux son premier centre de données en Europe, mais la contestation monte en puissance face à l'impact environnemental et paysager du projet. Le géant américain des technologies souhaite faire construire sur 195 hectares 8 à 10 bâtiments remplis de serveurs informatiques dans une zone d'activité à la clé la perspective de créer plus d'un millier d'emplois. Le projet est défendu par de nombreux élus. Adèle Gourini, 28 ans, auteur d'un coup mortel sur un adolescent de 15 ans qui s'était interposé dans une bagarre entre jeunes en 2024, à Romans-sur-Isère, a été condamné à 15 ans de réclusion criminelle. 25 ans avait été requis. Le père de l'accusé principal, Boutaleb Gourini, jugé pour complicité de violence volontaire, a lui été condamné à 2 ans ferme. Son beau-frère, qui a aidé à leur fuite, à 6 mois ferme. La France appelle les autorités russes à revenir sur leur décision de prendre le contrôle de plusieurs filiales d'entreprises françaises. Un décret de Vladimir Poutine a organisé, rappelons-le, le transfert vers une société russe des actifs de la filiale russe d'Auchan et de l'ex-entité de Leroy Merlin. Un adolescent âgé de 15 ans, proche de l'ultra-droite, a été mis en examen pour avoir projeté une attaque contre son ancien lycée. Il lui reprochait d'avoir envisagé de cibler de manière indifférenciée des élèves de cet établissement dont il avait été exclu. C'est la fin de ce flash, une très bonne journée à notre écoute.
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2: Né le 7 janvier 1942 à Perpignan, Jocelyne Josia débute sa carrière de chanteuse en Angleterre, où elle se produit, accompagnée d'une guitare, dans un restaurant de Londres tenu par des amis de ses parents. À la fin des années 50, elle monte à Paris et s'installe chez sa grand-mère. Elle parvient rapidement à se faire davantage connaître en participant à l'émission télévisée « L'école des vedettes ». En 1958, elle est finaliste du jeu concours surnommé « Les numéros 1 de demain » grâce à la chanson « Bon voyage » interprétée auparavant par Gloria Lasso. Ce titre va définitivement lancer sa carrière. Jocelyne Josia interprète alors de nombreux succès, dont « Les Gitans »,« L'Arlequin de Tolède »,« À Madrid avec toi » ou bien encore « Douya Douya ». Par la suite, elle donne de nombreux concerts dans plusieurs pays, dont la Russie, l'Espagne et Israël, puis fonde en 1988 une organisation non gouvernementale pour les droits des enfants. Cette interprète aux longs cheveux blonds nous quitte le 18 août 2003 à Los Angeles, victime d'un cancer du sein.

Entrez dans le grenier de Willy et bienvenue dans les années 80-90. Charlie revient. La guerre du Golfe aura eu des effets collatéraux insoupçonnables. D'une scission au sein de la grosse Bertha, la publication satirique de Jean-Cyril Godefroy, dans laquelle nos meilleurs dessinateurs polémistes se mobilisent contre l'intervention occidentale en Irak, renaît bientôt Charlie Hebdo, la mythique publication des éditions du Square. Philippe, Val, GB, Cabu et quelques nouveaux venus, Luz, Charb et Rhys, souhaitent créer un nouveau titre. Ils font appel à quelques prestigieux aînés, Cavana et Volinsky, pour le choix d'un nom de baptême. Volinsky suggère, et pourquoi pas Charlie Hebdo ? Ciné, Tardi, T-News et un parrain d'exception en la personne du chanteur Renaud renforcent les rangs. Succès immédiat. Et dans la playlist de 1993, on écoute Patricia Cass, extrait de l'album « Je te dis vous ». Voici « Entrer dans la lumière ».

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2: Né le 25 mars 1906 à Nogent-sur-Marne, Jean Sablon est issu d'une famille de musiciens, puisque son père est chef d'orchestre et compositeur, et sa sœur Germaine Sablon est pianiste et chanteuse. Il débute sa carrière dès 1923 au Bouffe parisien, avant de se faire engager par Damia au Théâtre de la Renaissance. Il enregistre alors plusieurs chansons de Mireille et Jean Nohain, dont « Le vieux château », « C'est un jardinier qui boite » et ce

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1: Mélangeant le swing et le jazz, il interprète deux énormes succès au milieu des années 30, intitulés « Puisque vous partez en voyage » et « Vous qui passez sans me voir », chanson grâce à laquelle il remporte le Grand Prix du disque en 1937.

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1: Jean Sablon est le premier chanteur français à utiliser un micro pour amplifier le son, ce qui lui vaut le surnom de chanteur sans voix. Célèbre en France, il part aux États-Unis et rencontre là-bas également un succès phénoménal. On le surnomme alors le French Troubadour. Ce crooner à la voix sensuelle effectue des va-et-vient incessants entre l'Europe et l'Amérique. Idole de la gente féminine, il s'éteint le 24 février 1994 à Cannes-la-Bocca.

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3: Né en 1893 à Bucarest, Léon Reiter est avant tout un compositeur de chansons, avant d'être lui-même interprète, popularisant à merveille le style musette et enregistrant les premiers disques du genre dans les années 20. Il met en musique en 1926 la célèbre chanson « Les Roses Blanches », chantée par Berthe Silva.

0: Il compose d'innombrables œuvres à succès, principalement pour Bert Silva, comme La prière dit petit gueux en 1928 et On n'a pas tous les jours 20 ans en 1934. Avec Vincent Scotto, il écrit Rosalie est partie, qu'il interprète lui-même en 1930. Cet accordéoniste, parolier et compositeur meurt à Paris le 5 juin 1978.
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1: Il est 17h.
2: Bonjour, la cour criminelle de la Charente a condamné un homme de 32 ans à 12 ans de réclusion criminelle pour avoir allumé 32 incendies entre juillet 2022 et octobre 2023. Cette peine est conforme à celle réclamée par l'avocat général qui avait décrit l'accusé, père de deux enfants, comme une bombe vivante. Google envisage d'implanter près de Châteauroux son premier centre de données en Europe, mais la contestation monte en puissance face à l'impact environnemental et paysager du projet. Le géant américain des technologies souhaite faire construire sur 195 hectares 8 à 10 bâtiments remplis de serveurs informatiques dans une zone d'activité à la clé la perspective de créer plus d'un millier d'emplois. Le projet est défendu par de nombreux élus. Adèle Gourini, 28 ans, auteur d'un coup mortel sur un adolescent de 15 ans qui s'était interposé dans une bagarre entre jeunes en 2024, à Romans-sur-Isère, a été condamné à 15 ans de réclusion criminelle. 25 ans avaient été requis. Le père de l'accusé principal, Boutaleb Gourini, jugé pour complicité de violence volontaire, a lui été condamné à 2 ans ferme. Son beau-frère, qui a aidé à leur fuite, à 6 mois ferme. La France appelle les autorités russes à revenir sur leur décision de prendre le contrôle de plusieurs filiales d'entreprises françaises. Un décret de Vladimir Poutine a organisé, rappelons-le, le transfert vers une société russe des actifs de la filiale russe d'Auchan et de l'ex-entité de Leroy Merlin. Un adolescent âgé de 15 ans proche de l'ultra-droite a été mis en examen pour avoir projeté une attaque contre son ancien lycée. Il lui reprochait d'avoir envisagé de cibler de manière indifférenciée des élèves de cet établissement dont il avait été exclu. C'est la fin de ce flash, une très bonne journée à notre écoute.
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2: Créé en 1938, le groupe des Quatre Barbus se produit pour la première fois chez Agnès Capri, chanteuse et comédienne, propriétaire du cabaret surnommé Le Capricorne à Paris. Possédant un registre de chansons quasi identique à celui des frères Jacques, les Quatre Barbus sont composés, comme leur nom l'indique, de quatre membres. Ce quatuor interprète tour à tour des chansons paillardes, réalistes, traditionnelles, comiques et détourne des airs classiques en y transposant des paroles loufoques, inventées par le célèbre duo Pierre Dac et Francis Blanche. L'exemple le plus frappant étant « La pince à linge » en 1955, sur l'air de la 5e symphonie de Beethoven. La...

0: Mec, il n'y avait qu'un si chouette mec, Jérémy Vic, Torrent de Bec.
1: D'autres chansons restent indémodables, comme Sœur Marie-Louise, L'homme de Cro-Magnon, L'alcool. Les quatre barbus se produisent jusqu'en 1969, année de leur séparation.

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Charlie revient. La guerre du Golfe aura eu des effets collatéraux insoupçonnables. D'une scission au sein de la grosse Bertha, la publication satirique de Jean-Cyril Godefroy, dans laquelle nos meilleurs dessinateurs polémistes se mobilisent contre l'intervention occidentale en Irak, renaît bientôt Charlie Hebdo, la mythique publication des éditions du Square. Philippe, Val, GB, Cabu et quelques nouveaux venus, Luz, Charb et Rhys, souhaitent créer un nouveau titre. Ils font appel à quelques prestigieux aînés, Cavana et Volinsky, pour le choix d'un nom de baptême. Volinsky suggère, et pourquoi pas Charlie Hebdo ? Ciné, Tardi, T-News et un parrain d'exception en la personne du chanteur Renaud renforcent les rangs. Succès immédiat. Et dans la playlist de 1993, on écoute Patricia Cass, extrait de l'album « Je te dis vous ». Voici « Entrer dans la lumière ».

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Sylvie Vartan avec Carlos étaient dans le même programme. Sylvie m'a demandé pourquoi je ne viendrais pas tenter ma chance à Paris. Elle m'a présenté son compositeur Jean Renard qui a écrit Que je t'aime Johnny Hallyday, La Maritza, Sylvie et beaucoup d'autres succès. Il m'a proposé une chanson qu'il gardait depuis 10 ans, oui, c'était Laisse-moi t'aimer. Laisse-moi.

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2: Né le 7 janvier 1906 à Tulle, Jacques Pils étudie la médecine avant de s'associer à son ami Georges Tabé pour former le célèbre duo Pils et Tabé. Le premier succès de ce couple légendaire est « Couché dans le foin » en 1932, écrit par Mireille et Jean Nohain.

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1: Piles et Tabé se produisent fréquemment dans le cabaret tenu par la célèbre chanteuse Lucienne Boyer. En 1939, Jacques Pils épouse Lucienne Boyer et tous deux ont une fille, Jacqueline Boyer, devenue célèbre en 1960 en remportant le Grand Prix de l'Eurovision grâce au titre « Tom Pilibe ».

En solo, Jacques Pills interprète plusieurs chansons tout au long de sa carrière, dont Avec son ukulélé en 41, Seul dans la nuit en 45 et Ma petite rime en 1954. Après avoir encore dirigé l'Olympia avec Bruno Cocatrix, ce chanteur de charme nous quitte le 12 septembre 1970.

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Je sortais de scène, je les regardais, je dis, mais ça devrait marcher, ça. Alors, je les attendais à la sortie, vite fait, en attendant d'aller me changer. Je dis, si demain, tu le dis à l'envers, tu mets le verbe avant, ça va peut-être marcher. Et j'arrivais à faire marcher un truc, et j'étais contente, alors que ça ne me touchait pas personnellement, je veux dire. Mais c'est ça, c'est la recherche.

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3: Né le 24 juin 1929 à Douai, dans le département du Nord, Jean-Claude Darnal débute sa carrière en interprétant des chansons à l'aide de sa guitare dans le Saint-Germain-des-Prés des années 50. En 1954, il décide d'entreprendre un tour du monde en autostop. Mais apprenant que certaines de ses chansons rencontrent le succès, il revient alors immédiatement à Paris. De nombreux artistes tels que Juliette Gréco, Édith Piaf et surtout Raoul de

Godewarsveld avec le célèbre titre « Quand la mer monte » en 1968, reprennent à merveille ses chansons. Parallèlement, Jean-Claude Darnal interprète lui-même quelques-unes de ses œuvres, comme « Le tour du monde », « Papa au papa », « Le temps que tu m'aimais » et « Toi qui disais ». Il effectue également plusieurs tournées au Québec, aux États-Unis et en Afrique. De 1966 à 1970, le nordiste présente avec Pierre Tchernia diverses émissions pour les enfants à la télévision française. En outre, il écrit des pièces de théâtre, des comédies musicales ainsi qu'une autobiographie intitulée « On va tout seul au paradis ». Ce touche-à-tout très attachant meurt subitement le 12 avril 2011.

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2: Il est 18h.
3: Bonjour, Google envisage d'implanter près de Châteauroux son premier centre de données en France, mais la contestation monte en puissance. Face à l'impact environnemental et paysager du projet, le géant américain des technologies souhaite faire construire sur 195 hectares 8 à 10 bâtiments remplis de serveurs informatiques dans une zone d'activité à la clé la perspective de créer plus d'un millier d'emplois. Le projet est défendu par de nombreux élus. La cour criminelle de la Charente à Angoulême a condamné un homme de 32 ans à 12 ans de réclusion criminelle pour avoir allumé 32 incendies entre juillet 2022 et octobre 2023. Cette peine est conforme à celle réclamée par l'avocat général qui avait décrit l'accusé, père de deux enfants, comme une bombe vivante. Adèle Gourigny, 28 ans, auteur d'un coup mortel sur un adolescent de 15 ans qui s'était interposé dans une bagarre entre jeunes en 2024 à Romans-sur-Isère dans la Drôme, a été condamné à 15 ans de réclusion criminelle. 25 ans avaient été requis. Le père de l'accusé principal, Boutaleb Gourigny, jugé pour complicité de violence volontaire, a lui été condamné à 2 ans ferme et son beau-frère, qui a aidé à leur fuite, à 6 mois ferme. La France appelle les autorités russes à revenir sur leur décision de prendre le contrôle de plusieurs filiales d'entreprises françaises. Un décret de Vladimir Poutine, rappelons-le, a organisé le transfert vers une société russe des actifs de la filiale russe d'Auchan et de l'ex-entité de Leroy Merlin. Enfin, un adolescent âgé de 15 ans, proche de l'ultra-droite, a été mis en examen pour avoir projeté une attaque contre son ancien lycée. Il lui est reproché d'avoir envisagé de cibler de manière indifférenciée les élèves de cet établissement dont il avait été exclu. C'est la fin de ce flash, une très bonne journée à toutes et à tous.
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Grenier de Willy et bienvenue dans les années 80-90. Charlie revient. La guerre du Golfe aura eu des effets collatéraux insoupçonnables. D'une scission au sein de la grosse Bertha, la publication satirique de Jean-Cyril Godefroy, dans laquelle nos meilleurs dessinateurs polémistes se mobilisent contre l'intervention occidentale en Irak, renaît bientôt Charlie Hebdo, la mythique publication des éditions du Square. Philippe, Val, GB, Cabu et quelques nouveaux venus, Luz, Charb et Riss, souhaitent créer un nouveau titre. Ils font appel à quelques prestigieux aînés, Cavana et Volinsky, pour le choix d'un nom de baptême. Volinsky suggère, et pourquoi pas Charlie Hebdo ? Ciné, Tardi, T-News et un parrain d'exception en la personne du chanteur Renaud renforcent les rangs. Succès immédiat. Et dans la playlist de 1993, on écoute Patricia Cass, extrait de l'album Je te dis vous. Voici Entrer dans la lumière.

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0: L'Eurovision a été retransmise non seulement dans les pays européens, mais aussi en Amérique latine, ce qui fait qu'il y a eu 435 millions de personnes qui l'ont vu. Alors je trouve ça extraordinaire, mais c'est le seul avantage.
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2: Née le 24 janvier 1932 à Paris, Suzanne Gabriello est la fille de l'acteur et chansonnier André Gabriello. Elle exerce rapidement deux métiers, à savoir actrice et chanteuse. Dans l'art musical, elle se fait principalement connaître en parodiant des œuvres d'autres artistes, comme « N'avoue jamais ce que tu gagnes »,« N'avoue jamais » de Guy Mardel, « Que t'es triste Denise », »,« Que c'est triste Venise » de Charles Aznavour, « Les potins d'abord »,« Les copains d'abord » de Georges Brassens et encore « Vous les hommes »,« Vous les femmes » de Julio Iglesias. Dans le courant des années 50, elle rencontre Jacques Brel et devient sa compagne. En 1954, Brel met un terme à cette histoire d'amour, tout en lui écrivant pourtant « Ne me quitte pas », bien que ce soit lui qui l'ait quitté. Elle poursuit sa carrière en animant des émissions pour la jeunesse et en jouant dans quelques films. Suzanne Gabriello s'éteint à Paris le 9 août 1990.

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1: Il est 19h.
2: Bonjour, Google envisage d'implanter près de Châteauroux son premier centre de données en France, mais la contestation monte en puissance. Face à l'impact environnemental et paysager du projet, le géant américain des technologies souhaite faire construire sur 195 hectares 8 à 10 bâtiments remplis de serveurs informatiques dans une zone d'activité à la clé la perspective de créer plus d'un millier d'emplois. Le projet est défendu par de nombreux élus. La cour criminelle de la Charente à Angoulême a condamné un homme de 32 ans à 12 ans de réclusion criminelle pour avoir allumé 32 incendies entre juillet 2022 et octobre 2023. Cette peine est conforme à celle réclamée par l'avocat général qui avait décrit l'accusé, père de deux enfants, comme une bombe vivante. Adèle Gourigny, 28 ans, auteur d'un coup mortel sur un adolescent de 15 ans qui s'était interposé dans une bagarre entre jeunes en 2024 à Romans-sur-Isère dans la Drôme, a été condamné à 15 ans de réclusion criminelle. 25 ans avaient été requis. Le père de l'accusé principal, Boutaleb Gourigny, jugé pour complicité de violence volontaire, a lui été condamné à 2 ans ferme et son beau-frère, qui a aidé à leur fuite, à 6 mois ferme. La France appelle les autorités russes à revenir sur leur décision de prendre le contrôle de plusieurs filiales d'entreprises françaises. Un décret de Vladimir Poutine, rappelons-le, a organisé le transfert vers une société russe des actifs de la filiale russe d'Auchan et de l'ex-entité de Leroy Merlin. Enfin, un adolescent âgé de 15 ans, proche de l'ultra-droite, a été mis en examen pour avoir projeté une attaque contre son ancien lycée. Il lui est reproché d'avoir envisagé de cibler de manière indifférenciée les élèves de cet établissement dont il avait été exclu. C'est la fin de ce flash, une très bonne journée à toutes et à tous.
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2: Né le 8 décembre 1947 à Paris, Gérard Blanc est dès son plus jeune âge plongé dans le monde musical grâce à ses parents qui écoutent de nombreux disques. Au début des années 60, il s'intéresse aux artistes américains renommés tels que Ray Charles et Little Richard et essaye de reproduire lui-même ce qu'il entend sur une guitare électrique. Rapidement, le Parisien forme avec des copains un groupe surnommé les Windings. En 1968, le groupe passe 3 mois à Dakar sur la demande pressante de l'impresario Robert Izmir. Dans la capitale sénégalaise, Gérard et ses acolytes composent leur première chanson, puis signent un contrat chez Vogue sous le nom de Balthazar. En 1970, Gérard Blanc rejoint le groupe Martin Circus qui va faire des ravages. Le célèbre titre « Je m'éclate au Sénégal » en 1971 fait exploser les hit-parades.

D'autres chansons suivent, parmi lesquelles « Marilène » et « Pour m'en aller plus loin », qui rencontrent également un succès incontestable. À partir du début des années 80, Gérard Blanc entame une carrière solo et compose des tubes mémorables tels que « Une autre histoire » et « Du soleil dans la nuit ». Alors que l'on ne s'y attendait pas, ce doué de la guitare nous quitte subitement le 24 janvier 2009 à la suite d'une hémorragie brutale.

Entrez dans le grenier de Willy et bienvenue dans les années 80-90. Charlie revient. La guerre du Golfe aura eu des effets collatéraux insoupçonnables. D'une scission au sein de la grosse Bertha, la publication satirique de Jean-Cyril Godefroy, dans laquelle nos meilleurs dessinateurs polémistes se mobilisent contre l'intervention occidentale en Irak, renaît bientôt Charlie Hebdo, la mythique publication des éditions du Square. Philippe, Val, GB, Cabu et quelques nouveaux venus, Luz, Charb et Rhys, souhaitent créer un nouveau titre. Ils font appel à quelques prestigieux aînés, Cavana et Volinsky, pour le choix d'un nom de baptême. Volinsky suggère, et pourquoi pas Charlie Hebdo ? Ciné, Tardy, T-News et un parrain d'exception en la personne du chanteur Renaud renforcent les rangs. Succès immédiat. Et dans la playlist de 1993, on écoute Patricia Cass, extrait de l'album « Je te dis vous ». Voici « Entrer dans la lumière ».

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2: Né le 25 septembre 1940 à Bressuire, dans les Deux-Sèvres, Jean Vasca commence une licence de lettres à la Sorbonne et découvre le circuit des cabarets de la rive gauche dont il devient un habitué. Aussi sensible au texte qu'à la musique, il enregistre régulièrement et obtient pratiquement tous les grands prix disponibles. Ses chefs-d'œuvre littéraires et musicaux ne parviennent hélas pas aux oreilles du grand public. Les médias les considèrent comme trop faciles ou bien trop intellectuels. Il continue pourtant contre vents et marées à chanter ses obsessions intimes avec talent et obstination. Jean Vasca nous quitte le 21 décembre 2016.
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2: Née le 29 janvier 1933 au Québec, Rosita Salvador étudie le ballet et la danse avant de s'orienter vers la chanson. Dans les années 50, grâce à la popularité grandissante des cabarets de Montréal, sa notoriété devient importante. Elle enregistre plusieurs chansonnettes françaises avant de bifurquer vers un style plus dans le vent, à savoir davantage rythmé. Son répertoire de chansons est alors tourné vers celui de Richard Anthony et de Maria Candido, avec des titres tels que « Donne-moi ma chance » ou « Le bonheur » en 1963. 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
1: En outre, Rosita Salvador compose elle-même plusieurs succès, dont « C'est de ta faute » et « J'aime ». La chanson intitulée « Mon cœur est en prison » en 1965 connaît un énorme succès, puisqu'elle est interprétée sur un nouveau rythme à la mode au milieu des années 60, le ska. 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

Enregistré de nombreux titres au début des années 70, la Québécoise s'intéresse de plus en plus à la peinture et à l'horticulture. Atteinte d'un cancer des poumons et du foie, elle nous quitte le 3 avril 2008.

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2: Né le 17 août 1936 à Marcinelles, près de Charleroi, Paul Louka écrit ses premières chansons au milieu des années 50. Après une fructueuse rencontre avec Jacques Brel en 1959, il se rend à Paris pour se produire dans les cabarets de la capitale. Il y rencontre alors des artistes renommés, parmi lesquels Raymond Devos, les frères Jacques et surtout Georges Brassens, avec lequel il se lie d'une grande amitié. Paul Louka interprète ses chansons en première partie des représentations de Brassens à Bobino. Chanteur engagé, affichant clairement des opinions politiques de gauche, il écrit de nombreuses chansons, dont notamment « Cerise »,« Saragosse » et « Marcinelle ». Au milieu des années 80, le Belge devient également administrateur de la SABAM, Société belge des droits d'auteur. Cet auteur, compositeur, interprète, frère du peintre Charles Delporte et cousin du scénariste de bande dessinée Yvan Delporte, s'éteint à Montigny-sur-Sambre le 23 juillet 2011.
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1: Il est 20h.
2: Bonjour, Google envisage d'implanter près de Châteauroux son premier centre de données en France, mais la contestation monte en puissance. Face à l'impact environnemental et paysager du projet, le géant américain des technologies souhaite faire construire sur 195 hectares 8 à 10 bâtiments remplis de serveurs informatiques dans une zone d'activité à la clé la perspective de créer plus d'un millier d'emplois. Le projet est défendu par de nombreux élus. La cour criminelle de la Charente à Angoulême a condamné un homme de 32 ans à 12 ans de réclusion criminelle pour avoir allumé 32 incendies entre juillet 2022 et octobre 2023. Cette peine est conforme à celle réclamée par l'avocat général qui avait décrit l'accusé père de deux enfants comme une bombe vivante. Adèle Gourigny, 28 ans, auteur d'un coup mortel sur un adolescent de 15 ans qui s'était interposé dans une bagarre entre jeunes en 2024 à Romans-sur-Isère dans la Drôme, a été condamné à 15 ans de réclusion criminelle. 25 ans avaient été requis. Le père de l'accusé principal, Boutaleb Gourigny, jugé pour complicité de violence volontaire, a lui été condamné à 2 ans ferme et son beau-frère, qui a aidé à leur fuite, à 6 mois ferme. La France appelle les autorités russes à revenir sur leur décision de prendre le contrôle de plusieurs filiales d'entreprises françaises. Un décret de Vladimir Poutine, rappelons-le, a organisé le transfert vers une société russe des actifs de la filiale russe d'Auchan et de l'ex-entité de Leroy Merlin. Enfin, un adolescent âgé de 15 ans, proche de l'ultra-droite, a été mis en examen pour avoir projeté une attaque contre son ancien lycée. Il lui est reproché d'avoir envisagé de cibler de manière indifférenciée les élèves de cet établissement dont il avait été exclu. C'est la fin de ce flash, une très bonne journée à toutes et à tous.
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1: Bonjour à tous, dans l'actualité musicale du jour, la prochaine tournée d'Oasis se précise. Une mystérieuse vidéo vient d'apparaître. Que faites-vous l'été prochain? Si vous êtes fan d'Oasis, il serait sans doute judicieux de planifier un peu de temps libre en vue de quelques concerts. Car oui, les frères Gallagher sont bel et bien prêts à donner une suite à la tournée Live 25 qui avait marqué leur retrouvaille. Noël était invité à parler football il y a quelques jours lors d'une émission du côté de l'Angleterre. Bien évidemment, il était impossible pour les présentateurs de ne pas l'interroger sur les rumeurs de tournée en 2027 qui entourent la famille Gallagher. Il a confié, disons-le comme ça, il n'y a pas de tournoi de football l'année prochaine, alors on doit bien faire un truc pendant l'été, n'est-ce pas ? A répondu Noël Gallagher. S'il n'en dit pas plus, un réel a été posté également sur le compte Instagram d'Oasis. Dans cette vidéo, deux adolescents sont dans une échoppe de restauration rapide. Le clip de Little by Little est diffusé à la télévision. 23 secondes innocentes en apparence, mais les fans ont décortiqué tout le décor. Plusieurs chiffres comme garder le frigo à moins 4, le prix d'un Mars free, le tarif d'un fish and chips ou encore la canette de boisson énergisante. Les méninges des fans d'Oasis ont travaillé dur pour décrypter ces messages. Selon certains, tous ces chiffres mis bout à bout donnent la géolocalisation du Celtic Park en Écosse. Par ailleurs, le Mars free et l'Arnbrun sont des aliments que l'on retrouve typiquement en Écosse, pays de naissance de l'acteur Robert Carlyle, héros du clip Little by Little diffusé dans le réel. Oasis n'a pas encore réagi à cette théorie et Liam Gallagher est toujours aussi muet sur son compte X. Outre le Celtic Park, les rumeurs annonçaient des concerts à Manchester, du côté de l'Irlande, à Paris également et à Rome. Les fans, eux, sont assez sûrs de cette première résidence écossaise, mais exigent maintenant que le groupe donne les dates de la prochaine tournée et confirme donc les autres lieux au plus vite afin d'organiser leur prochain été. On se retrouve très vite avec d'autres actualités.
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5: Née le 4 janvier 1928 à Marseille, Ginette Garcin débute sa carrière artistique à l'âge de 18 ans en tant que chanteuse dans le célèbre orchestre de jazz et de variété de Jacques Ellian. Elle y interprète de nombreux succès comme Le Porte-Bonheur, Parce que ça me donne du courage, Étoile des neiges, La petite valse ou bien encore la samba brésilienne. Après avoir encore collaboré avec le compositeur Louis Gastet, puis avec Bobby Lapointe et Jean-Yann, dont elle grave plusieurs chansons, Ginette Garcin entame une carrière au théâtre et au cinéma. On la retrouve dans plus d'une cinquantaine de films et de feuilletons, jouant principalement des seconds rôles, comme dans Cousin-Cousine, Mauvais genre, Leur Simenon et L'Instit. Au théâtre, cette Marseillaise d'origine se produit dans plusieurs pièces, dont le Passe-Muraille de Marcel Aimé. Atteinte d'une longue maladie, elle disparaît le 10 juin 2010 à Nanterre, alors qu'elle avait prévu de remonter sur les planches pour jouer la pièce de boulevard intitulée « Toc-toc ».
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2: Né le 9 février 1923 à Paris, Jean Constantin débute sa carrière en écrivant des chansons pour divers interprètes, dont Annie Cordy, comme Jolie Fleur de Papillon, et Colette de Réal, Ne joue pas.
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1: Au début des années 50, il décide d'interpréter lui-même ses œuvres et enregistre en 1956 « Mets de thunes dans le bastringue ».
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1: Suivent deux autres succès incontestables, Les Pantoufles à Papa et Le Pacha, s'accompagnant au piano, cherchant l'équilibre sur son tabouret tout en imposant sa grosse silhouette, il se produit dans les plus grands cabarets parisiens, comme le Don Camillo et la Villa d'Est. Par la suite, il continue à composer de nouvelles chansons, parmi lesquelles « Mon truc en plume », interprété par Zizi Jeanmaire, ainsi que « Mon manège à moi », chanté par Édith Piaf. Jean Constantin nous quitte le 30 janvier 1997 à Noisy-le-Grand.

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1: Madame, Monsieur, vous êtes invités à partir avec nous pour faire une odyssée dans le passé musical de la chanson francophone. Bienvenue à la chronique « À voyager dans le temps ». Voici Marlène Dietrich.
2: Marlène Dietrich, interprète née le 27 décembre 1901 sous le nom de Magdalena Dietrich Loch. Décédée en 1992 à Paris, Marlène Dietrich est un véritable mythe. Il n'a qu'à se promener sur Internet pour constater le nombre impressionnant de sites qui lui sont consacrés. Ravissante et élégante, elle ne s'est jamais effacée derrière le masque de sa beauté et de sa gloire pour donner libre cours à ses opinions qu'elle avait parfois tranchantes. Ce qui la rend particulière, c'est son incroyable force de caractère et son refus d'être considérée comme une star. Elle était Marlène Dietrich, comédienne et chanteuse, pas plus, pas moins. Alors restez des nôtres, dans quelques minutes, vous aurez une visite guidée de la vie et de l'œuvre de Marlène Dietrich.

0: C'est en 1933 que Marlène Dietrich s'ennuyait et qu'elle en disait la chanson « Je m'ennuie ». Marcel, une biographie, s'il vous plaît.
1: Marlène Dietrich. Dès 1918, elle part à Berlin pour étudier la musique. Et comme dans beaucoup de cas, de la musique au théâtre, il n'y a qu'un pas qu'elle franchit en 1922, où elle s'inscrit au Deutsche Theater et débute dans la foulée au cinéma en 1923. Son premier vrai succès sera « L'Ange bleu ». Sa façon sensuelle de jouer, de bouger et sa voix rauque lui assure le succès et le rôle très enviable de Mythe. Les États-Unis lorgnent déjà Marlène et flairent la bonne affaire et les succès à venir. C'est la Paramount qui l'engage et elle enchaînera film sur film avec les bonheurs que l'on connaît. Lorsque la guerre éclate, Marlène se trouve aux États-Unis et refuse de rentrer en Allemagne. Les vues d'Hitler sur le monde ne reflètent pas ce qu'elle pense. Elle va même défier Hitler en participant aux campagnes anti-hitlériennes en faisant 500 spectacles pour les troupes américaines à l'étranger. À la Libération, toujours aux États-Unis, elle aide tous les musicals. Adulée en Europe et aux États-Unis, détestée en Allemagne pour avoir pris la citoyenneté américaine, elle ne vit pas sur les cendres du passé et continue de suivre la ligne qui la confirme au sommet de son art. Cependant, les temps changent et les mentalités aussi. Marlène refoulera pour la première fois le sol de l'Allemagne en 1960. 10 ans plus tôt, le gouvernement français lui avait décerné la Légion d'honneur pour ses implications durant les années de guerre, mais aussi pour l'ensemble de sa carrière.
0: Parlant de l'ensemble de sa carrière, Marlène Dietrich a la chanson fétiche la plus connue au monde, c'est sûrement Lili Marlène.

0: Et bien sûr, l'éternelle Lily Marlène, interprétée par nul autre que Marlène Dietrich. Subitement, elle mettra fin à sa carrière à la mort de son mari. Dès lors, Marlène Dietrich quitte les feux de la rampe et se mure dans un silence en s'enfermant dans un appartement de Paris, loin des médias et de la vie publique. Elle écrira sa mémoire et fera son dernier film en 1975. Elle s'éteint en 1992 à Paris. On retiendra d'elle la plus célèbre de ses chansons, Lily Marlène. Voilà, c'est ainsi que se résume la vie et l'œuvre de Marlène Dietrich.
1: C'était la chronique à voyager dans le temps. Nous espérons sincèrement que l'expédition vous a été très agréable. Recherche et rédaction des textes, Lionel Azambre. Lecture biographique, Marcel Perrault. Recherche musicale, animation et réalisation, Marc Savoie. Production et mixage, CIAX 98,3 FM. Ici Julie Lupien. À bientôt!
2: Merci à Marc Savoie et son équipe de nous avoir présenté cet artiste. 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
2: Né le 9 janvier 1901 en Allemagne, Marianne Oswald perd ses parents juifs à l'âge de 16 ans. Elle débute sa carrière dans des cabarets berlinois au début des années 20. En 1931, en raison de la montée du nazisme, elle s'enfuit à Paris, où elle chante au cabaret Les Corsaires, puis au Bœuf sur le Toit, à l'Alcazar et à Bobino. Ses chansons les plus célèbres demeurent « Le chant des canons », « Le jeu de massacre » et « Viens gosse de gosse ». Après un passage de 7 ans aux États-Unis où elle se produit sur scène et fait également de la radio, Marianne Oswald revient en France. Malheureusement, le succès n'est plus au rendez-vous. On la considère comme trop triste et déprimante. Elle se tourne alors vers la télévision où elle se consacre à la production d'émissions pour enfants. Cette chanteuse réaliste nous quitte le 25 février 1985 dans le Val-de-Marne.

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1: Il est 21h.
3: Bonjour, Google envisage d'implanter près de Châteauroux son premier centre de données en France, mais la contestation monte en puissance. Face à l'impact environnemental et paysager du projet, le géant américain des technologies souhaite faire construire sur 195 hectares 8 à 10 bâtiments remplis de serveurs informatiques dans une zone d'activité à la clé la perspective de créer plus d'un millier d'emplois. Le projet est défendu par de nombreux élus. La cour criminelle de la Charente à Angoulême a condamné un homme de 32 ans à 12 ans de réclusion criminelle pour avoir allumé 32 incendies entre juillet 2022 et octobre 2023. Cette peine est conforme à celle réclamée par l'avocat général qui avait décrit l'accusé père de deux enfants comme une bombe vivante. Adèle Gourigny, 28 ans, auteur d'un coup mortel sur un adolescent de 15 ans qui s'était interposé dans une bagarre entre jeunes en 2024 à Romans-sur-Isère dans la Drôme, a été condamné à 15 ans de réclusion criminelle. 25 ans avaient été requis. Le père de l'accusé principal, Boutaleb Gourigny, jugé pour complicité de violence volontaire, a lui été condamné à 2 ans ferme et son beau-frère, qui a aidé à leur fuite, à 6 mois ferme. La France appelle les autorités russes à revenir sur leur décision de prendre le contrôle de plusieurs filiales d'entreprises françaises. Un décret de Vladimir Poutine, rappelons-le, a organisé le transfert vers une société russe des actifs de la filiale russe d'Auchan et de l'ex-entité de Leroy Merlin. Enfin, un adolescent âgé de 15 ans, proche de l'ultra-droite, a été mis en examen pour avoir projeté une attaque contre son ancien lycée. Il lui est reproché d'avoir envisagé de cibler de manière indifférenciée les élèves de cet établissement dont il avait été exclu. C'est la fin de ce flash, une très bonne journée à toutes et à tous.
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1: Bonjour à tous, dans l'actualité musicale du jour, la prochaine tournée d'Oasis se précise. Une mystérieuse vidéo vient d'apparaître. Que faites-vous l'été prochain? Si vous êtes fan d'Oasis, il serait sans doute judicieux de planifier un peu de temps libre en vue de quelques concerts. Car oui, les frères Gallagher sont bel et bien prêts à donner une suite à la tournée Live 25 qui avait marqué leur retrouvaille. Noël était invité à parler football il y a quelques jours lors d'une émission du côté de l'Angleterre. Bien évidemment, il était impossible pour les présentateurs de ne pas l'interroger sur les rumeurs de tournée en 2027 qui entourent la famille Gallagher. Il a confié, disons-le comme ça, il n'y a pas de tournoi de football l'année prochaine, alors on doit bien faire un truc pendant l'été, n'est-ce pas ? A répondu Noël Gallagher. S'il n'en dit pas plus, un réel a été posté également sur le compte Instagram d'Oasis. Dans cette vidéo, deux adolescents sont dans une échoppe de restauration rapide. Le clip de Little by Little est diffusé à la télévision. 23 secondes innocentes en apparence, mais les fans ont décortiqué tout le décor. Plusieurs chiffres comme garder le frigo à moins 4, le prix d'un Mars free, le tarif d'un fish and chips ou encore la canette de boisson énergisante. Les méninges des fans d'Oasis ont travaillé dur pour décrypter ces messages. Selon certains, tous ces chiffres mis bout à bout donnent la géolocalisation du Celtic Park en Écosse. Par ailleurs, le Mars Free et l'Arnbrun sont des aliments que l'on retrouve typiquement en Écosse, pays de naissance de l'acteur Robert Carlyle, héros du clip Little by Little diffusé dans le réel. Oasis n'a pas encore réagi à cette théorie. Et Liam Gallagher est toujours aussi muet sur son compte X. Outre le Celtic Park, les rumeurs annonçaient des concerts à Manchester, du côté de l'Irlande, à Paris également et à Rome. Les fans, eux, sont assez sûrs de cette première résidence écossaise, mais exigent maintenant que le groupe donne les dates de la prochaine tournée et confirme donc les autres lieux au plus vite afin d'organiser leur prochain été. On se retrouve très vite avec d'autres actualités musicales.

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chronique d'une génération. Une émission de Serge Pruhal. Voyage en chanson, voyage enchanté, à travers le temps des souvenirs. Départ du 1er janvier 1960, arrivé au 31 décembre 1979. 20 ans d'une vie. 20 années vintage, comme on dit. Inventaire du passé, du temps des copains, de la télévision, des révolutions, du choc pétrolier, des yéyés, des films, du sport, de la conquête de l'espace et de la musique, du rock, du twist au disco, de l'accordéon à Starmania. Revue de détails chronologiques, chaque année fait l'objet de 6 émissions de 40 minutes pour ne rien oublier. 1977, troisième épisode. Mull of Kintyre, air traditionnel d'Écosse, empreint de grands espaces, de landes, mais aussi de kilts et de cornemuses, est projeté dans les hit-parades par Paul McCartney et ses Wings.

face de landes sauvages, le Larzac, où les manifs continuent pour sauver les terres et les fermes de pierre des mains des militaires. On s'oppose aussi à Flamanville, en Normandie, contre le nucléaire et un Aussac dans l'Aveyron, contre le projet d'un barrage EDF. Brigitte Bardot est partie sur la banquise pour dénoncer la tuerie des bébés phoques. Mode ou évolution, les thèmes écologiques préoccupent et deviennent des arguments électoraux. La pollution, le cadre de vie, la défense des espèces, le nucléaire prennent place dans notre vie. Le 1er août, la violence est dans le pré, à cause d'un nom qui sonne comme une insulte. Super Phénix. En Isère, à Cresse-Malville, des milliers de militants entament la marche verte contre la construction de la centrale nucléaire. Au nom de super-héros, Super Phénix, pas super du tout. CRS et gardes mobiles sont mobilisés pour combattre les manifestants casqués et masqués dans une brume épaisse qui n'est pas écossaise, mais une brume de fumée, de gaz lacrymogène.

En 77, il y a une musique cool qui adoucit les mœurs, le reggae. La musique noire n'a pas que l'accent américain, mais aussi jamaïcain. Bob Marley sort un 33 tours qui va marquer. Exodus.

Hormis le reggae, la soul music et le rhythm and blues, qui ont été à leur manière à l'origine du mouvement disco, produit par la maison Motown, se danse aussi en discothèque. Avec Stevie Wonder, référence du genre. En 1977, il nous entraîne sur les pistes avec Sir Duke.

Le passé se heurte au présent. Si l'on choisit d'adapter son époque, de la comprendre, de l'aimer, le modernisme de ce nouvel édifice offre une aventure. C'est une date dans l'histoire culturelle de la France et du monde. Une phrase de Jean d'Ormesson qui introduit l'ouverture du paquebot de la culture. Voulu par Georges Pompidou. 8 ans après le début des travaux, tel un navire échoué au cœur de Paris ou telle une usine chimique, le centre Pompidou d'art et de culture, avec ses verrières, ses tuyaux, ses poutres d'acier, ses escalators extérieurs, devient la cible des critiques. Beaubourg est inauguré par le président Giscard d'Estaing. Il symbolise la lutte des anciens contre les modernes. Des milliers de touristes affluent du monde pour visiter l'immense bâtisse futuriste qui regroupe une bibliothèque, un musée, des expos d'art contemporain et un institut de recherche musicale. Le succès est colossal, 600 000 visiteurs en un mois. Le succès des chansons à faire la fête est tout aussi colossal dans la France de 1977. Quelques exemples d'air populaire pour soirée de liesse. Les textes et la poésie ne sont pas au rendez-vous. La bande à Basile vit sa grande année de gloire avec les chansons françaises et la chenille.

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1: Il est 22h. 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

départ, je faisais de la matière sonore. C'est-à-dire, je faisais de la, disons, un son avec un piano, des percussions, des résonances, des réverbérations. En fait, ce qui m'a donné envie de chanter, parce qu'en fait, j'aime pas tellement les voix de chanteurs, et j'aimais encore moins la mienne. Mais la résonance m'attirait. Donc, c'était pas une voix de chanteur, c'était ni la voix, comme je parle maintenant, c'était une voix trafiquée. Et moi, sur tous mes albums, c'est moi qui fais mes voix. Je les mélange avec des choses, mais j'aurais pas du tout envie de vous chanter une chanson a cappella. Je refuse. Quand on me demande, je refuse.

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Entrez dans le grenier de Willy et bienvenue dans les années 80-90. Charlie revient. La guerre du Golfe aura eu des effets collatéraux insoupçonnables. D'une scission au sein de la grosse Bertha, la publication satirique de Jean-Cyril Godefroy, dans laquelle nos meilleurs dessinateurs polémistes se mobilisent contre l'intervention occidentale en Irak, renaît bientôt Charlie Hebdo, la mythique publication des éditions du Square. Philippe, Val, GB, Cabu et quelques nouveaux venus, Luz, Charb et Rhys, souhaitent créer un nouveau titre. Ils font appel à quelques prestigieux aînés, Cavana et Volinsky, pour le choix d'un nom de baptême. Volinsky suggère, et pourquoi pas Charlie Hebdo ? Ciné, Tardy, T-News et un parrain d'exception en la personne du chanteur Renaud renforcent les rangs. Succès immédiat. Et dans la playlist de 1993, on écoute Patricia Cass, extrait de l'album Je te dis vous. Voici Entrer dans la lumière.

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1: Madame, Monsieur, vous êtes invités à partir avec nous pour faire une odyssée dans le passé musical de la chanson francophone. Bienvenue à la chronique « À voyager dans le temps ». Voici Esther Lequin.
2: Esther Lequin, interprète née Esther Nickel à Nancy en 1870, décédée à Nice en 1948. Esther Lequin était tout un personnage de scène. Elle représentait la simplicité, quelqu'un de la rue et des faubourgs. Elle ne dansait pas, mais elle se déplaçait sur scène avec des jeux de hanches et des petits pas. Esther Lequin a été très présente sur les planches parisiennes et a donné plusieurs conseils à d'autres grands noms de la chanson. Plus tard à l'émission, on ouvre le livre de la vie et de la carrière de Esther Lequin.
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1: Esther Lequin avait à peu près 36 ans quand elle a enregistré cette chanson-là, puisqu'elle l'a enregistrée en 1906. Et c'est Vincent Scotto et Christine qui signent cette chanson-là. Vincent Scotto, on sait bien, il a composé plus de 4000 chansons. Quel grand compositeur, Vincent Scotto. Alors Marcel, s'il vous plaît, une petite biographie au sujet d'Esther Lequin.
2: Esther Lequin est née Estelle Nickel à Nancy en 1870. Elle a débuté de très bonne heure dans le monde du spectacle. Elle n'a que 15 ans quand elle débute à l'Alcazar en 1885. Très décidée à faire carrière, elle prend la route de la capitale française pour mettre à profit ses talents de chanteuse. Le cabaret La Parisiana va devenir pour Esther la rampe de lancement dont elle a besoin. Elle a immédiatement connu le succès avec la chanson « Ça ne vaut pas l'amour ». Les foules se pressaient pour venir voir cette jeune fille que l'on qualifiait comme la reine des diseuses à cause de sa voix qui ne portait pas très loin. Le public l'apprécie énormément, bien qu'elle n'ait pas d'atout extérieur ou d'accessoires dans sa manche. Esther est tout simplement elle-même. Elle chante, se déplace sur scène, plus qu'elle ne danse. Elle communique complètement avec son public qui en redemande. Ce qui fait son succès, c'est que sa façon d'être est tout à fait différente de ce à quoi les amateurs de cabaret sont habitués en ce début de siècle. Elle tranche et se démarque des autres par sa sobriété. Esther a réussi à passer toutes les modes musicales ainsi que les deux conflits mondiaux sans jamais perdre tout à fait la ferveur d'un public gagné depuis des années. Elle va régulièrement disparaître et revenir sur les scènes de France, l'Européen, l'Apollo, le Palace et le Casino de Paris, où elle apparaît pour la dernière fois lors d'un spectacle hommage en 1946. Esther Lequin n'a pas gardé pour elle tous les secrets du métier qu'elle avait acquis au cours de ses années de gloire. Elle en a fait profiter de grands noms de la chanson d'alors. On pense à Damia, Jean Lumière ou Tino Rossi, qui ont été conseillés par cette femme toute simple, mais au talent bien grand.

0: Tout ça ne vaut pas l'amour, il paraît, semble-t-il. Enregistré en 1906 par Esther Lequin. On a entendu aussi une chanson de 1931, Un vieux farceur. Et aussi, on a débuté la chronique de cette grande Esther Lequin du début du siècle avec La petite tonkinoise, une chanson qui a fait les beaux jours des années 10, 20, 30, 40 et même peut-être 50. Esther Lequin s'éteint en 1948 à Nice. C'est un survol de la vie et de la carrière de Esther Lequin.
1: C'était la chronique à voyager dans le temps. Nous espérons sincèrement que l'expédition vous a été très agréable. Recherche et rédaction des textes, Lionel Azambre. Lecture biographique, Marcel Perrault. Recherche musicale, animation et réalisation, Marc Savoie. Production et mixage, CIAX 98,3 FM. Ici Julie Lupien. À bientôt!
2: Merci à Marc Savoie et son équipe de nous avoir présenté cet artiste. 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
3: J'ai encore des chansons de charme, parce qu'il faut oublier quand même que je suis chanteur de charme, alors le chanteur de charme en mandoline et tout ça, ça ne marcherait pas. J'ai une chanson américaine qui a pour titre « Mandoline à minuit ». Ça fait mandoline à minuit, mandoline d'amour. Vous voyez, Venise, la gondole et tout ça. Et pour finir, j'ai une chanson, pas pour finir le tour de chant, non, mais pour finir l'histoire aujourd'hui, parce que je ne vais pas vous chanter tout mon tour de chant. Eh bien, j'ai une chanson qui s'appelle Pussycat. Oui, je l'aime beaucoup, c'est une chanson du Texas. Il fait « Oh, mamzelle, pousse, pousse, pousse !»

quand Django, sur la place de Brouckère, se croyait déjà au bord de mer. 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

0: bourgeonnent et les gueules de loup boutonnent. 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
3: Moi je le trouve plein de grâce, Ignace, je ne crois pas, mais il me place, Ignace c'est un nom charmant.
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5: Il est 23h. 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

J'ai eu beaucoup d'expérience à travailler à gauche, à droite, à faire des boulots de toutes sortes. Et à chaque fois, je me disais, je préfère mourir plutôt que faire ça. Donc, j'ai essayé de trouver une façon un peu qui peut me convenir. Et en l'occurrence, de faire l'artiste, c'est encore, pour moi, la vie où je suis le plus libre et où je maîtrise le mieux les emmerdements.

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4: Bonjour à tous, dans l'actualité musicale du jour, la prochaine tournée d'Oasis se précise. Une mystérieuse vidéo vient d'apparaître. Que faites-vous l'été prochain? Si vous êtes fan d'Oasis, il serait sans doute judicieux de planifier un peu de temps libre en vue de quelques concerts. Car oui, les frères Gallagher sont bel et bien prêts à donner une suite à la tournée Live 25 qui avait marqué leur retrouvaille. Noël était invité à parler football il y a quelques jours lors d'une émission du côté de l'Angleterre. Bien évidemment, il était impossible pour les présentateurs de ne pas l'interroger sur les rumeurs de tournée en 2027 qui entourent la famille Gallagher. Il a confié, disons-le comme ça, il n'y a pas de tournoi de football l'année prochaine, alors on doit bien faire un truc pendant l'été, n'est-ce pas ? A répondu Noël Gallagher. S'il n'en dit pas plus, un réel a été posté également sur le compte Instagram d'Oasis. Dans cette vidéo, deux adolescents sont dans une échoppe de restauration rapide. Le clip de Little by Little est diffusé à la télévision. 23 secondes innocentes en apparence, mais les fans ont décortiqué tout le décor. Plusieurs chiffres comme garder le frigo à moins 4, le prix d'un Mars Free, le tarif d'un fish and chips ou encore la canette de boisson énergisante. Les méninges des fans d'Oasis ont travaillé dur pour décrypter ces messages. Selon certains, tous ces chiffres mis bout à bout donnent la géolocalisation du Celtic Park en Écosse. Par ailleurs, le Mars Free et l'Arnbrun sont des aliments que l'on retrouve typiquement en Écosse, pays de naissance de l'acteur Robert Carlyle, héros du clip Little by Little diffusé dans le réel. Oasis n'a pas encore réagi à cette théorie. Et Liam Gallagher est toujours aussi muet sur son compte X. Outre le Celtic Park, les rumeurs annonçaient des concerts à Manchester, du côté de l'Irlande, à Paris également et à Rome. Les fans, eux, sont assez sûrs de cette première résidence écossaise, mais exigent maintenant que le groupe donne les dates de la prochaine tournée et confirme donc les autres lieux au plus vite afin d'organiser leur prochain été. On se retrouve très vite avec d'autres actualités musicales.
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milliers de camions et bus qui les emmènent marcher dans le désert, munis du drapeau rouge du Maroc et du Coran. Quelques jours après, l'Espagne rend sa partie de Sahara au Maroc. Ce 6 novembre 75 restera à tout jamais une date symbole de l'esprit de cohésion du pays. En juillet, Lionel, Philippe et des potes sortent en boîte de nuit fêter leur bac. Mais en rentrant chez eux à pied, au coin d'une rue, vers 3 heures du matin, des policiers surgissent pour sans ménagement faire une vérification d'identité. Les opérations coup de poing lancées par le ministre de l'Intérieur, Michel Poniatowski, c'est ça. Les discothèques ne désemplissent plus, surtout depuis que cette musique rythmée, avec cette batterie de plus en plus forte qui résonne, nous fait danser jusqu'à en perdre haleine.

Désormais, Shirley Henco, Patti LaBelle, Gloria Gaynor sont parmi d'autres les nouvelles références des jeunes qui vont en boîte. Et puis, il y a ce chanteur imposant, le maestro de l'amour à la voix grave et sexy. Si les reines des discothèques sont Gloria Gaynor et Donna Summer, le roi est sans nul doute Barry White.

Le cinquième et avant-dernier épisode de 1975 se termine avec cette musique de danse qui se propage autant que les discothèques se créent un peu partout. Il y a aussi des chanteurs qui se retournent pour réinventer le passé. La nostalgie vient à point nommé d'un appel du public. Elton John et les Carpenters font renaître à leur manière les Beatles, séparés déjà depuis 5 ans. Lucy in the Sky with Diamond et Please Mr. Postman.

Beatles au son de 1975 ou la trompette de Jean-Claude Borelli avec Dolan Melody font des ravages. Voilà, c'est terminé pour aujourd'hui. À bientôt pour le 6e et dernier volet de l'année 1975.

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1: Il est minuit. 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
2: En Égypte, il y avait, je ne sais pas si maintenant c'est toujours la même chose, des jeunes filles qui s'appelaient Dalila. Et j'aimais beaucoup, j'aimais ce nom, et j'avais envie de m'appeler Dalila. D'ailleurs, je me rappelle, dans l'avion qui m'amenait du Caire à Paris, pour la première fois de ma vie, j'avais pris un avion aussi, eh bien, j'avais acheté un carnet, parce que pour moi, je croyais d'arriver à Paris, et puis Paris, c'était à mes pieds, hein, quand on est inconscient. Mais ça, c'est bien, parce que c'est ça qui pousse aussi. Sinon, aujourd'hui, je ne l'aurais pas fait, peut-être. Et j'avais rempli ce carnet, mais rempli, je signais Dalila, Dalila. Déjà, je faisais des autographes. Quand je suis arrivée à Paris, bon, j'ai rencontré Alfred Machard, un écrivain actuellement qui est décédé, et qui m'a dit, mais ma petite fille Dalila fera beaucoup penser à Samson ici, il vaut mieux que vous enlevez le L et vous mettiez un D comme Dieu le Père, et c'est comme ça que c'est né Dalida.

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2: Né le 13 février 1943 à Menton, Martine Beaujou débarque à Paris à la fin de son lycée et rencontre Johnny Stark, l'impresario de Mireille Mathieu. En 1967, elle enregistre son premier disque comportant le titre « Aimant ». Par la suite, d'autres chansons voient le jour, dont Mr. Charlie Chaplin, « Ouvre ton cœur, un homme qui me plaît » et « Dans l'ombre ». De nombreux artistes comme Jacques Brel, Michel Fugain et Pierre Delanoë lui écrivent des chansons qu'elle interprète à merveille. Après s'être tue à la fin des années 70, Martine Beaujou réapparaît à la fin des années 80 dans l'émission « La chance aux chansons » de Pascal Sevran. Malheureusement, ce comeback est de courte durée, puisqu'elle nous quitte prématurément en 1990.

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Par les hasards de la guerre, ma première scolarité, je l'ai faite en français, puis j'ai pris goût, puis j'ai fait toutes mes études en français, et dès que j'ai passé mon bac, je suis venu en France, et le peu de grec que je gardais s'éloigne de ma mémoire. Enfin, quand je retourne en Grèce, je retrouve un peu la langue, mais c'est rare.

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2: Né le 2 novembre 1927 à Montpellier, Jean-Pierre Suc fréquente les Beaux-Arts avant de devenir professeur de dessin. Parallèlement, il assouvit sa passion de la musique en jouant du piano et forme en 1951 un petit orchestre de jazz surnommé l'Original Jazz Gang. Une année plus tard, il débarque à Paris en compagnie de l'acteur Henri Serre. Tous deux dénichent une ancienne mercerie qu'il transforme en cabaret. En 1954, les deux compères ouvrent une nouvelle boîte portant le nom de Cheval d'Or. De nombreuses personnalités fréquentent l'établissement, comme Raymond Devos, Victor Lanoux, Pierre Richard et Anne Sylvestre. Jean-Pierre Suc interprète pour sa part plusieurs chansons, parmi lesquelles en 1959, Tout Rouge, Isabelle, Madouce et Eureka. Pourtant adulé par les plus grands artistes de la chanson francophone, dont Jacques Brel, disant de lui qu'il n'y a que deux chanteurs à Paris, Brassens et Suc, Jean-Pierre Suc se suicide dans un train le ramenant dans sa ville natale de Montpellier le 17 mai 1960.
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1: Vous savez, dans les quartiers populaires, tous ces gens qu'on aimait et qu'on entendait à la radio, on ne les avait pas forcément vus sur scène. Et un jour, je vais voir, de mes yeux, voir Yves Montand, la baigne que j'ai prise. Je ne savais pas qu'on pouvait faire ça en 3 minutes. Et je pense que ça m'a... Je me suis dit, c'est ça que je veux faire. Si un jour, je deviens chanteur professionnel, ce que je n'étais pas encore, c'est ça que je veux faire. Et j'ai toujours donné la priorité au visuel. Mais ça n'empêche, il n'empêche que certaines chansons comme Bleu Blanc Blond sont venues au secours de ma réputation populaire. Ça fait pas de mal. Je me veux d'abord homme de scène.
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1: Il est 1h. 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
2: Je suis un privilégié parce que j'ai la chance extraordinaire de faire un métier que j'aime. J'ai donc le privilège d'avoir une certaine liberté. Donc, ce privilège que j'ai, à mon avis, ne peut se justifier que d'une manière possible, c'est si je peux arriver à prêter ma voix à ceux qui n'en ont pas, c'est-à-dire à ceux auxquels on demande toujours les sacrifices, le travail, et puis leur sang aussi. Et...

Bah, je suis toujours occupé avec la musique dans ma tête. Peut-être ça me protège. Peut-être c'est ma maîtresse. Elle me trompe jamais. Et elle est toujours là. C'est ma drogue, je sais pas moi. Et j'ai de la chance qu'elle est là. J'ai vu le monde entier grâce à elle, la musique.

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1: Je suis né d'une famille très pauvre à Los Angeles. Et pour 15 ans, le premier 15 ans, j'ai fait beaucoup de choses. J'ai essayé de gagner ma vie. Je travaille dans les parkings, les voitures, dans les magasins. J'ai vendu des journaux. Et puis ensuite, j'ai décidé d'être chanteur. Quelle idée!

0: ça va être le dernier quart. Je dirais, j'ai rempli mon programme.
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2: Ciudad, bonsoir. 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
3: au revoir.
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6: Née le 29 mai 1929 à Nancy, Catherine Sauvage débute sa carrière dans le cabaret Le Bœuf sur le Toit à Paris, où elle y interprète des chansons de Marianne Oswald. Dans un autre lieu de scène portant le nom de Code Libé, elle fait la connaissance de Léo Ferré et commence à interpréter ses textes, parmi lesquels Les Amoureux du Havre, Paris Canaille, Le Piano du Pauvre et surtout L'Homme, chanson grâce à laquelle elle remporte le Grand Prix du Disque en 1954.
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6: Après avoir épousé l'acteur et réalisateur Pierre Brasseur, elle remporte un deuxième prix du disque en 1961, récompensant l'ensemble de son travail. Interprétant ses chansons avec beaucoup de cœur et d'émotion, elle chante dès le milieu des années 60 de nombreux poètes et paroliers comme Louis Aragon, Gilles Vigneault et Jacques Prévert. Artiste très engagée, militant au Parti communiste, elle s'éteint le 19 mars 1998 dans le Val-de-Marne.

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2: Née le 19 décembre 1915 à Paris, Édith Piaf chante très jeune dans les ruelles de Pigalle pour gagner quelques sous. Elle tombe enceinte à l'âge de 17 ans, mais l'enfant Marcel ne survit que quelques mois, faute de soins. Grâce à sa voix étonnante et somptueuse, elle est repérée par Louis Le Play, qui

Cette idylle ne dure que quelques mois. Il est vrai qu'il n'est pas évident de coupler vie artistique et vie sentimentale. Piaf passe souvent la radio et effectue de nombreuses tournées en Amérique. Elle rencontre alors Marcel Cerdan, boxeur français, champion du monde des poids moyens. Le coup de foudre est instantané. Malheureusement, Cerdan meurt le 27 octobre 1949 dans un accident d'avion. C'est le drame. Elle ne s'en remettra jamais et écrit alors l'hymne à l'amour.

0: Malgré le chagrin, il continue à chanter et à séduire un public toujours plus nombreux. Les chansons à succès sont légion. Milord, Non, je ne regrette rien, Mon manège à moi, ou bien encore La foule.
1: Entraîné par

0: En 1961, bien que malade, elle rencontre Théo Sarapo, jeune coiffeur grec, avec lequel elle se marie. Edith et Théo chantent alors en duo « À quoi ça sert l'amour ?» Mais le cancer la ronge.
1: À quoi

Elle n'a que 48 ans et en paraît 70. Le 10 octobre 1963, alors qu'elle se repose à Grasse, dans les Alpes-Maritimes, son cœur s'arrête de battre. Elle quitte ce monde quelques heures seulement avant son ami Jean Cocteau, qui, apprenant la disparition de Piaf, est victime d'une crise cardiaque. Le Parisien libéré titre alors « La mort d'Édith Piaf a tué Jean Cocteau ».

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0: J'ai jamais eu envie d'être une femme publique et c'est la seule chose qui me dérange en fait dans ce métier. C'est qu'il y a une part d'exhibitionnisme et que je ne suis pas du tout exhibitionniste. Je suis plutôt timide. Je crois qu'un acteur ou un chanteur ne peut jamais être autre chose que ce qu'il est. Il est même lui-même à 3000% comme il n'a jamais osé l'être. Dans la vraie vie, comme on dit, on est tout à fait, enfin, soi-même. Rassuré,
1: chaque instant. 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
1: Il est 2h. 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